Amis auditeurs, bonjour. Aujourd'hui, ce sera la deuxième émission consacrée au compositeur néerlandais Constantin Huygens. Nous écoutions la première partie la dernière fois. Il s'agit de Patodia Sacra et Profana. La première, c'était Patodia Sacra et voici maintenant Patodia Profana qui date de 1647. C'est au mois de décembre 1647 que Constantin Huygens, fonctionnaire au service du Stadhouder de la République néerlandaise des Sept Provinces Unies, poète et musicien amateur, reçut à La Haye les premiers exemplaires de son recueil de morceaux pour chant et accompagnement continuo qu'il avait fait imprimer à Paris sous le titre de Patodia Sacra et Profana. Il envoya immédiatement un de ses exemplaires à Utricia Ogel à Utrecht, car c'est à elle qu'il avait dédié ce recueil. Elle était la fille de John Ogel, ancien officier anglais au service des Pays-Bas. Je vous résumerai un tout petit peu parce que ces notes sont assez longues et elles sont écrites par Rudolf Rasch. Sur le frontispice de l'édition, le titre proprement dit de Patodia Sacra et Profana n'est pas suivi du nom du compositeur de la musique, à savoir de Huygens, mais d'une addition et au premier abord à quelque chose de mystérieux. Occupati. Que signifie ce mot? Plusieurs considérations indiquent que cela doit être traduit par « d'un homme occupé », c'est-à-dire de quelqu'un qui au quotidien a toutes sortes d'occupations dans la vie publique. Huygens fait ici allusion à ses occupations de secrétaire du Stadhouder de la République et il indique surtout aussi de façon claire que la musique n'a pas été composée par un musicien professionnel publiant sa musique dans un but lucratif. Huygens appartenait en effet dans la République à la classe des régents qui tiraient leurs revenus de charges ou de propriétés, mais surtout pas de travail manuel comme les artisans, y compris les musiciens. Ce qu'il faisait, c'était s'adonner à son passe-temps favori, c'était de l'amateurisme, au meilleur sens du terme bien entendu, ce qui ne veut pas dire qu'il en était moins fier, car il estimait que ses compositions pouvaient se mesurer à celles de musiciens professionnels. Nous écoutons donc la deuxième partie de cette Patodia, Patodia Profana, avec Wilke T. Brummelstrutte, mezzo-soprano, Nico van der Mel, ténor, Zib Ensra au clavecin, Mieke Andros Theorbe et Mienke van der Velden à la viole de gambe.

Nous écouterons la suite de cette Patodia profana de Constantine Huygens, qui vécut, je vous le rappelle, de 1596 à 1687 et fut influencé, comme vous l'entendez, par la musique italienne.

C'est la fin de cette Patodia profana de Constantine Huygens, qui vécut de 1596 à 1687. Nous écoutions la voix de Brunnenstraete, mezzo-soprano, et de Nico Dermel, ténor, au clavecin Siebe Henstra, Mieke Fendros au théorbe et Minneke van den Velken à la viole de gambe. Pour terminer cette émission, je voudrais vous faire découvrir ou redécouvrir la voix extraordinaire de Afje Heinis, chanteuse néerlandaise des années 50-60, une voix unique. Le phrasé, la tenue des courbes musicales, les crescendo et diminuendo, si bien menés, est tout simplement magnifique et touchant. Voici Afje Heinis dans une cantate solo de Christian Ritter, qui vécut de 1645 à 1717, « O amantissime sponsi Jesu » à l'orgue Albert de Clercq.

C'était l'immense voix d'Afie Eisnes, chanteuse néerlandaise dans les années 50-60. Elle était ici enregistrée en enregistrement live au Festival de Gouda en 1959 avec à l'orgue Albert de Klerk, l'orchestre de chambre néerlandais sous la direction d'Anton van den Horst. Chers amis, je vous dis à très bientôt sur nos ondes de Radio Semnose, au réentendre, si Dieu veut.

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2: Vous écoutez Radio Albatros et c'est Daniel qui nous rejoint dans votre émission Musique Plurielle.

0: C'était interprété par Yano Yando, pianiste, l'impromptu en fa mineur, opus 142 de Schubert.
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0: De l'émotion intacte, de la beauté sans phare, écoutons ensemble cette mélodie populaire catalane, harmonisée par Pablo Casals, le chant des oiseaux, avec les violoncellistes de Barcelone.

0: quelques 16 violoncellistes pour nous apporter ces instants de paix et de beauté si intense. Mélodie populaire catalane harmonisée par Pablo Casals, le chant des oiseaux.
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0: Nous vous proposons d'entendre une pièce très célèbre, c'est le Caprice 24 de Niccolo Paganini. Alors d'habitude on l'entend au violon ou au piano, ici c'est une version pour le violon et la guitare. Donc thème et variation di bravura.

0: C'était Variation de bravoure, ou autrement dit Caprice numéro 24 de Niccolo Paganini. Clara Bonaldi au violon et Christian Chanel à la guitare.
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1: C'est pas faux. Avec Didier Pachou, président du groupe d'études des mouvements de pensée en vue de la protection de l'individu, parlons des nouveaux phénomènes sectaires.
2: A débuté il y a quelques années, c'est l'artisanat sectaire. On va consulter un thérapeute ou un coach ou un maître de vie qui va s'occuper de votre santé, de votre bien-être, de votre psychisme, de votre spiritualité, qui s'occupe de tout. Donc vous faites une thérapie ou du développement personnel. Ensuite, vous vous formez pour avoir la même pratique. Et puis ensuite, lorsque vous êtes exercé à être thérapeute, vous faites vous-même votre école de formation. Résultat, il y a une multiplication exponentielle des intervenants dans le domaine du développement personnel, donc y compris spirituel, hein, à tel point que nous sommes submergés par les microstructures. Tant et si bien qu'on parle de plus en plus maintenant de dérive sectaire et non plus de secte.
1: C'est pas faux, vous a été proposé par parole.ch.
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1: Je vous propose de découvrir ou de redécouvrir les danses de Marocek. Composées par Zoltán Kodály, elles sont interprétées ici par le Philharmonia Ungarica sous la direction d'Antal Dorati.

0: C'était les danses de Marocek de Zoltán Kodály sous la direction d'Antal Dorati à la tête du Philharmonia Ungarica.
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0: Et si maintenant je vous invitais au pays où fleurissent les citronniers, en compagnie de Johann Strauss fils.

0: C'était la pièce Au pays où fleurissent les citronniers de Johann Strauss.
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0: Un allegro piacevole en forme de danse populaire. C'est le premier mouvement de la sonate en la majeure, opus 12, numéro 2 de Beethoven pour violon et piano. Nous entendons ici Renaud Capuçon et Franck Bralet.

0: C'était Allegro piacevole de la sonate numéro 2 en la majeure, opus 12, de Ludwig van Beethoven naturellement, avec Renaud Capuçon au violon et Franck Bralet au piano.
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3: Une exposition en Pays d'Auge à Beaumont jusqu'en avril. La main et l'outil Renaissance de l'église Saint-Sauveur. Exposition en extérieur, place de Verdun. Beaumont en Auge conserve la trace d'un prieuré de 1060 et d'une école royale militaire. Avec simplicité, l'exposition estivale en plein air est une découverte continue de l'église nouvellement restaurée. Par cette exposition ouverte à tous, souffle la renaissance d'un patrimoine qui demeure. L'exposition « La main et l'outil » propose une déambulation artistique rendant hommage au savoir-faire, à la matière et à la transmission. C'est jusqu'au mois d'octobre à Beaumont, en Pays d'Auge.

Je vous invite à retrouver, avec toujours le même bonheur, la musique pour violoncelle, et ici tout particulièrement, puisqu'elle est accompagnée par la harpe. Pascal Zanlonghi à la harpe, et donc Gilbert Zanlonghi au violoncelle, interprète une fantaisie de William Hume.

0: C'était Fantaisie pour violoncelle et harpe de William Huer avec les interprètes, ça se passe en famille, Pascal Zanlonghi et Gilbert Zanlonghi.
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0: Lorsque les grands poètes allemands retrouvent dans Schubert un interprète sensible, c'est sous les doigts de Frédéric Kühe.

0: C'était un lied de Schubert, transcrit pour le piano par Franz Liszt. Le titre était Die Taubenpost.
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2: Méditation du Sadhu Sundar Singh.
3: Seigneur, que signifie la croix? Pourquoi y a-t-il tant de souffrances et de maux dans le monde?
4: Pour que l'air, en pénétrant dans ses poumons, les dilate et le fasse vivre, il est indispensable que l'enfant nouveau-né pleure et crie. S'il ne le fait pas spontanément, il faut bien le frapper pour l'y obliger. Dans mon amour immense pour mes enfants, je suis parfois obligé de les frapper par la souffrance et le trouble. Si je les force ainsi à pleurer et à crier, c'est afin que leur être spirituel se dilatant et la prière qui est la respiration de l'âme devenant plus intense, ils obtiennent une vie nouvelle qui les fasse vivre à jamais.
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1: Du compositeur Morten Lauritsen, nous entendons Sonetto della Noche par l'ensemble A Company of Voices.

0: Extrait de l'album Conspirare, l'ensemble A Company of Voices, dirigé par Craig Ella Johnson, et nous venons d'entendre Sonetto della Noce de Morten Lauritsen.
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0: Nous avons l'habitude de recevoir la musique de Tchaïkovski dans un contexte symphonique, souvent grandiose, voire pathétique. Eh bien, j'ai choisi de vous faire entendre une romance au milieu d'un bal bruyant. Les paroles sont de Tolstoï. Voici le début du texte. Au milieu d'un bal bruyant, fortuitement, dans le trouble de l'agitation mondaine, je t'aperçus, mais le mystère recouvrait les traits de ton visage.

0: avec Kaya Hurb, soprano, et Anki Metlik, guitare. C'était une romance de Tchaïkovski au milieu d'un bal bruyant.
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2: Sandrine Saunier, vous animez l'AREC, l'association Réseau Échange Culture, c'est à Montgaillard, et je crois qu'au mois de juin, il va se passer encore des choses.
3: Le samedi 13 juin, nous allons fêter ensemble donc, les 30 ans de l'association pour une grande soirée anniversaire qui sera le point d'orgue de l'année avec les différents événements qu'on aura mis en place pour fêter ces 30 ans. Donc ça se passe à la salle des fêtes Franklin. Donc il y aura un DJ, on est sur un buffet partagé pour une soirée dansante et conviviale. Donc il faudra s'inscrire au préalable à l'association au 02 35 44 21 65 ou à l'adresse 27 rue Marie Lemasson.
2: On rappelle le numéro de téléphone
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Ce qu'il y a de bénéfique et particulièrement rassurant dans la musique sacrée des grands compositeurs du 19e siècle, c'est qu'après les grands débordements des Credo, Sanctus ou Gloria, il y a toujours ce rendez-vous avec le Benedictus. Ici, Anton Bruckner, dans sa messe en fa mineur, nous propose une sorte de no man's land, de paix intérieure, de détente. Nous devons cette magnifique interprétation à Philippe Hervéig, l'orchestre des Champs-Élysées, Rias Kammerchor et puis les solistes Ingela Böhlin, soprano, Ingeborg Danz, alto, Hans-Jörg Mammel, ténor et Alfred Reiter, bariton.

après ce début très apaisant qui était le commencement du Benedictus, celui-ci se conclut toujours par l'Hosanna, qui nous a entraînés dans des colorations d'orchestre particulièrement brillantes. C'était donc le Benedictus de la messe numéro 3 en fa mineur d'Anton Bruckner.

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2: Que diriez-vous d'un Allegro Scherzando? Une musique très enlevée, celle de Rachmaninov dans son troisième mouvement du concerto numéro 2 en do mineur, opus 18, avec Eliyahu Winbal qui dirige la Radio Symphony Orchestra de Francfort et au piano Werner Haas.

0: C'était Allegro Scherzando, troisième mouvement du concerto en do mineur, opus 18 de Serge Rachmaninoff.
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0: Le compositeur Dimitri Shostakovich nous entraîne souvent dans les extrémités de l'intensité. Écoutez plutôt cette élégie, opus 29.

0: C'était l'élégie de Tchaïkovski.
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2: C'est pas faux. Il faut faire quelques efforts pour vivre en couple. Roger Ackerman, sexologue.
3: Je crois que par amour, il faut faire des efforts. Le couple n'est pas le lieu de satisfaction de l'égoïsme de chacun des conjoints. Je prends un exemple concret. Les envies sexuelles peuvent être différentes entre les deux conjoints. Eh bien, certains devront se rendre plus disponibles pour faire plaisir à leur conjoint. D'autres devront se freiner pour respecter leur conjoint. Et je crois que ce devoir consiste à respecter l'autre pour arriver à une entente parfaite et à marcher à la même vitesse. Vous savez, marcher au pas avec quelqu'un, ça veut dire qu'il y en a, s'il y a un grand et un petit, il y en a un qui va faire des grands pas, qui va se forcer, l'autre qui va faire des petits pas. Mais ils vont arriver à marcher ensemble. Bien sûr, lorsque des gens marchent ensemble, ils ne se posent pas, ils n'ont plus le sentiment de faire un effort pour marcher ensemble. C'est devenu automatique, quoi.
2: C'est pas faux, vous a été proposé par parole.ch.
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0: Dans notre émission sur notre antenne, nous aimons les programmes chorales, vous le savez. Et là, c'est la redécouverte de la musique de Luigi Cherubini. Nous entendrons la première partie de son Requiem. Nous retrouvons pour cela la Radio Symphony Orchestra de Ljubljana, le Radio Chorus de Belgrade, sous la direction de Marco Munin.

0: C'était les trois premiers mouvements du Requiem de Luigi Cherubini.
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1: Nous devons tout à Palestrina. Oui, ce fameux Giovanni Pierluigi da Palestrina qui a maîtrisé le contrepoint, la polyphonie, très tôt dans l'histoire de la musique. Nous sommes dans les années 1530-1540. Nous lui devons entre autres Jesu Rex Admirabilis, ici interprété par The Monteverdi Choir, sous la direction de John Elliott Gardiner.

rencontrer un cortège. Évidemment, un cortège joyeux, vous allez l'entendre. C'est Eyodie Menuhin et Clifford Curzon au piano.

0: avec Illuminuino violon et Clifford Curzon au piano, nous venons d'entendre Cortège de Lily Boulanger.
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0: Le compositeur Alexander Glazounov. C'est un compositeur que l'on connaît peu et qui a pourtant écrit quelques merveilles. On en a déjà passé plusieurs fois sur notre antenne. Voici une pièce qui est courte, mais non moins belle. Le chant du Ménestrel, opus 71, pour violoncelle et orchestre.

0: C'était le chant du ménestrel, opus 71, d'Alexander Glazounov, avec Micha Maïski au violoncelle et l'orchestre de Paris dirigé par Simon Bischkoff.
1: Il est 6h, vous écoutez Albatros et c'est Didier Blonce qui nous rejoint pour un nouvel album.
2: C'est un album que l'on peut trouver en CD, en vinyle et qui est sorti également en digital. L'album s'appelle Nuit d'ailleurs et il est présenté par Lupo.

bonjour à tous avec un chanteur qui a un peu la voix de Michel Fugain. Un peu, je dis un peu, vous allez l'entendre. Lupo brave ses chimères à travers des mots bruts et sincères. Et aux origines de cette aventure sauvage et fragile, René Bergier, qui fut pendant 17 ans l'ambassadeur de la Belle Bleue, il embarque aux prémices deux potes, des musiciens de confiance, Nicolas Hilde aux percussions et Fabien Tabuto aux machines et aux synthés. À l'unisson, le trio compose, maquette et expose à nos oreilles et poils dressés une posture singulière et convaincue. La chanson qui a donné son titre à l'album, Nuit d'ailleurs au pluriel, La lune et un feu de joie sont les seuls guides de ces nuits où l'on fuit nos quotidiens. Un couple échappé des villes et des prisons connectées vit son étreinte hors du temps, une évasion sensuelle et profonde, loin des lignes parallèles et du ciment.

Je parle de toi, une déclaration filiale à un père parti trop jeune. Cette chanson est un fil tendu vers un fantôme omniprésent, un pilier d'une quête poétique, une connexion mystique et parfois douloureuse entretenue dans cette passion pour l'écriture.

0: toi. Dansant sur les braises d'une partition battante et esquintée, affichant une liberté et un horizon à nul autre pareil avec ses copains, eh bien voilà, Ludo est né. Il y avait René Bergier au chant, Nicolas Hilde aux percussions et Fabien Tabuteau aux machines et claviers. Occasion pour nous d'écouter cet instrumental, les Louves, hommage admiratif aux mères, aux femmes seules, protégeant leur famille avec courage. Elles affrontent les orages, bâtissent avec force leur tanière et s'il le faut, peuvent parfois montrer les crocs.
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Autre extrait de cet album, cavale une course nostalgique, un coup d'œil dans le rétroviseur et les souvenirs qui traversent la place. Un gamin, un vélo bleu, des graviers sous la peau, car parfois la vie déraille. Mais les cicatrices sont un cadeau, trésor de la beauté des drames.

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Dans des drames qui nous menacent, le monde pédale sous ton BMX bleu. 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Tes cicatrices sont le cadeau, trésor de la beauté des drames. Le temps te pousse vers les ivresses, les bras ouverts d'une autre fable. L'adolescence est une caresse sur le torse du diable.

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0: Autre chanson présentée, Milan, un homme est au mauvais endroit au mauvais moment et c'est une cavale qui démarre des rues de Milan jusqu'au train de son évasion. Est-il si innocent? Telle la mort aux trousses, ce trieur mélancolique nous transporte dans la peau d'un fugitif déboussolé.
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0: Nous sommes toujours avec Didier Blonce et Album.
1: Lioula, duo père-fille pour cette chanson des grands espaces, un langage inventé et une voix cristalline qui nous invite au voyage. Un père se questionne sur l'avenir de sa fille, jusque-là libre et innocente comme le vent qu'elle invoque.

0: Torina, fable moderne pour cette rencontre insolite dans nos cités sublimes. Torina Mellerin est un étranger mystérieux venu d'une terre interdite, mais qu'a-t-il à nous révéler sur nous-mêmes? Et si tout ce qu'on nous avait raconté était faux? Et si là-bas, une autre liberté existait?
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C'était Album, une émission de Didier Blond, ce montage, réalisation, Gisèle Bihan. Aujourd'hui, nuit d'ailleurs par ce trio Lupo. Merci pour votre fidélité à tous. Portez-vous bien. Au revoir.

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1: Entre vous soit dit. Entre vous soit dit, une émission culturelle au sens large, large d'horizons nouveaux. Avec vous, François Sergi, pour une demi-heure en compagnie d'un ou d'une invitée. La vérité. Oh, la vérité si je mens. Voilà à la fois un vieux débat philosophique et un thème de société dont on ne perçoit pas toujours les retombées sociales. Et pour introduire le sujet par une pause, ça commence bien, voilà ce que j'ai trouvé sur un réseau social, pas trouvé mieux, c'est juste un extrait Navy and June TV, me pardonneront.
2: Aujourd'hui, on aborde un débat de fond, une question de société.
3: Come on, let's go.
2: Un mail de mec, ça change. Cher Navy, avec mes potes, on n'est absolument pas d'accord sur l'aspect « dire la vérité, toute la vérité ». Récemment, j'ai dit à ma meuf qu'elle ressemblait un peu à Gérard Depardieu. Depuis, elle fait la gueule. Je vais t'aider à choisir un camp entre ceux qui disent toujours la vérité et ceux qui préfèrent la cacher. Commençons par les partisans du « oui à la vérité ».
4: On jure de dire toute la vérité, rien que la vérité, même si ça fait très très mal.
2: Argument numéro 1 qui me vient en tête, la vérité fait grandir. La plupart des gens qui aiment dire la vérité le font parce qu'ils pensent t'aider. Ils le font pour eux. Argument numéro 2, mentir c'est mal. C'est donc pas un choix cornélien de choisir la voie du bien contre la voie du mal. Sachez qu'il y a plus de partisans du non à la vérité. Et vous allez voir que parfois, ne pas dire la vérité ne fera pas de vous un menteur, mais un diplomate, un président de la République, bref, quelqu'un de bien.
1: Révélateur. On voit bien de quel côté la balance penche. Des expressions populaires, vérité en deçà des Pyrénées, erreur au-delà, disent notre difficulté à appréhender quoi ? Un concept, une idée, une réalité ? Face au relativisme ambiant, notre invité Vincent Mork, diplômé en philosophie et l'auteur d'un petit éloge de la vérité aux éditions Salvator, nous conduit vers une critique de ce relativisme et la découverte d'une vérité en personne. En quelques mots, il commence par présenter son travail.
5: Il suffit d'écouter les médias, de regarder la télé, de lire les journaux pour se rendre compte que la vérité aujourd'hui n'est pas en odeur de sainteté. Elle est souvent assimilée à la cause de nombreux maux dont le moindre n'est pas le fanatisme, notamment le fanatisme religieux. Et en contrepartie, on assiste à une très grande valorisation du relativisme, considérant que le relativisme est la seule manière de garantir la paix sociale, la paix civile. À vrai dire, je me suis demandé si les choses étaient aussi simples que ça. Et donc j'ai entrepris une petite enquête pour savoir si le relativisme était bien tel qu'il se présentait et si nous devions jeter la vérité par-dessus bord sans aucun remords. Il me semble que non, à condition d'apercevoir, de comprendre la vérité d'une façon bien particulière, qui était pour moi inspirée grandement de la révélation chrétienne, des évangiles.
1: Vincent Mork commence par une critique de la pensée de Michel Onfray en lien avec le sujet qui nous intéresse. Il procédera également à une critique du livre de Frédéric Lenoir, « Comment Jésus est devenu Dieu ». Mais laissons notre invité s'expliquer. Il cite un passage de l'anti-manuel de philosophie de Michel Onfray.
5: Il déclare notamment « est vrai ce qu'une époque énonce comme telle, jusqu'à preuve du contraire ». Il ne suffit pas de réfléchir très longtemps pour se rendre compte que c'est une position si on la prend de façon brute et dangereuse, littéral. Parce qu'évidemment, on pourrait dire qu'il suffit qu'il existe un consensus social pour justifier sans le moindre remords les pires horreurs. Alors évidemment, Michel Onfray en est bien conscient. Il recule devant cette perspective en énumérant un certain nombre de faits qui lui semblent inacceptables, comme notamment les théories racistes nazies qui ont amené à l'Holocauste. Seulement, là, on se retrouve avec un auteur qui a deux positions contradictoires, dont je vois mal comment elles peuvent s'articuler. je vois pas comment, au nom de quoi, finalement, en partant de ses propres présupposés, on puisse faire de telles exceptions. Je pense que donc, sa position est incohérente, même si elle est compréhensible. C'est pourquoi sa propre analyse, qui me semble insuffisante, m'amène à penser que pour garantir une paix civile, il faut une forme de transcendance. Je pense qu'on peut expliquer cette incohérence de Michel Onfray parce qu'il a des cibles bien précises qui sont le platonisme et le christianisme. À mon sens, un platonisme et un christianisme mal compris. C'est le Platon des idées éternelles, transcendantes et immuables qu'il a dans le collimateur, comme le dieu transcendant des chrétiens, devant lesquels l'intelligence devrait renoncer, s'agenouiller sans condition, ce qui me semble assez discutable. Du point de vue de Platon, en effet, la simple forme dialogique et toute sa pensée est articulée autour d'une réflexion sur les tensions et la dynamique interne qu'il y a dans ce qu'on peut appeler le monde des idées. Et quant au christianisme, c'est là aussi une grande partie de mon texte. En fait, la vérité chrétienne n'est pas, à mon sens, n'est pas un concept, une idée, mais c'est une personne. Et elle se joue non pas au-dessus de nos têtes, mais au plus profond de notre chair.
1: On reviendra un peu plus tard sur la notion de vérité selon le christianisme, vérité incarnée en Jésus-Christ. Posons-nous d'abord cette question. Pourquoi a-t-on abandonné l'idée traditionnelle ou chrétienne de vérité pour valoriser le relativisme ? Vincent Mohr.
5: Mon hypothèse, c'est qu'il y a eu dans l'histoire européenne une grande coupure qui a été celle des guerres de religion au XVIe siècle. Il me semble que c'est cette déchirure dans la chrétienté qui a fait apparaître le relativisme comme quelque chose de fondamental pour garantir cette paix civile. Après, bon, il y a évidemment aussi tout un courant athée qui s'est développé, les libertins, etc. Mais le relativisme que Montaigne met en avant n'est pas du tout le même, il faut le souligner, que celui auquel nous sommes confrontés actuellement. Nous sommes confrontés aujourd'hui à un relativisme fondé sur une vision purement historique de l'évolution humaine, en considérant que toutes les normes sont de pure construction sociale, qui sont le produit de rapports de force qui sont nécessairement changeants, variables au cours de l'histoire. Le problème étant que si on tire le fil de la pelote jusqu'au bout, on arrive à l'idée plutôt que c'est le plus fort qui s'impose. Celui qui a raison à un moment, c'est celui qui réussit à imposer ses idées aux autres. Alors, c'est pas vraiment, je pense, du côté des philosophes qu'il faut aller voir pour se rendre compte jusqu'où ça peut aller. On pourrait parler de Sade, j'en parle pas dans mon ouvrage, mais lui, il est allé jusqu'au bout de sa logique. Ce serait peut-être du côté d'Orwell, qui, dans 1984, je pense, a très clairement montré jusqu'où pouvait aller un relativisme porté jusque dans ses ultimes conséquences. En effet, un des grands principes de la dictature qu'il décrit, c'est que hors de l'homme, il n'y a rien. Cette déclaration pourrait sembler humaniste, tout à fait respectable. En réalité, il n'en est rien. On lit un peu plus loin, en effet. Vous vous imaginez qu'il y a quelque chose qui s'appelle la nature humaine qui sera outragée par ce que nous faisons et se retournera contre nous. C'est évidemment le porte-parole de la dictature de Aung San qui parle là. Mais nous créons la nature humaine. L'homme est infiniment malléable. Hors de l'homme, il n'y a rien, mais l'homme lui-même n'est rien non plus, puisqu'il peut tout être. Ainsi, le serpent du néant se mord la queue. Je crois qu'Orwell a magnifiquement illustré l'un des drames de notre époque. La promotion est perdue d'un homme vide, d'un homme à la fois abstrait et exsangue de toute substance, un spectre lancé à la poursuite de son ombre. Et à cet homme spectral, je crois que l'on peut opposer l'Ecce Homo, le Christ, tel que Pilate l'a ironiquement désigné à l'issue de son procès, de chair et de sang, cet homme souffrant, mais qui en même temps nous indique réellement ce qu'est la vérité, une vérité incarnée. L'incarnation du Christ, qui a eu lieu à un moment donné de l'histoire, constitue l'horizon de toute personne de bonne volonté. de toute personne, quelles que soient ses croyances, son contexte social, qui cherche sincèrement le bien et le vrai. Encore une fois, il faut parler ici non pas d'une vérité, je dirais scientifique, qui consiste à déterminer les lois et les causes qui expliquent et qui décrivent les phénomènes, mais d'une vérité substantielle qui nourrit l'existence de chacun, en d'autres termes, d'une vérité qui fait vivre. On peut voir d'ailleurs dans l'extension universelle de l'Église un signe que le Christ parle à tout homme et que les hommes de bonne volonté, partout sur la planète, et ce depuis qu'existe l'Église il y a 2000 ans maintenant, peuvent se reconnaître dans cette personne qui fait le bien, qui guérit, remet les fautes, ressuscite les morts, ne condamne pas de façon abrupte, je pense ici à l'épisode de la femme adultère, mais qui laisse à chacun la liberté aussi de le suivre ou non.
1: Donc c'est une vérité par rapport à notre existence, c'est ça ?
5: Oui, c'est cette idée d'incarnation. Mm-hmm. Le Dieu des chrétiens est un Dieu incarné. Dieu s'est fait chair pour révéler son visage à tout homme. Et c'est un visage qui, bouleversant par sa vulnérabilité, même ses disciples qui l'ont côtoyé pendant des mois, certains des années, n'ont pas compris qui il était vraiment. Et c'est seulement après la résurrection et encore au moment de la Pentecôte, il leur a fallu une bonne dose d'Esprit Saint pour leur faire comprendre qu'ils ont compris réellement qui il était.
1: Notre invité fait bien de parler de la liberté de suivre le Christ ou non. En effet, on pourrait craindre que la vérité que Jésus incarne, n'a-t-il pas dit « je suis le chemin, la vérité et la vie », n'apparaisse comme un absolu écrasant. Or, ce même Jésus a déclaré « la vérité vous rendra libre ». Vincent Maure nous introduit maintenant aux implications d'une telle réalité. Si Jésus est la vérité, si donc la vérité est appelée à prendre chair, à s'incarner dans nos vies, qu'est-ce que cela implique ? Vincent Maure.
5: La vérité est une personne. Jésus n'arrête pas dans les évangiles d'appeler les gens. Suis-moi. Certains l'ont fait. D'autres, comme le jeune homme riche, auraient bien voulu le faire, mais ils n'ont pas fait. D'autres, comme Pilate. Quelle scène extraordinaire, ce procès de Jésus. Ponce Pilate demande à Jésus, mais qu'est-ce que la vérité ? Or, la vérité, il l'a littéralement sous les yeux. Et au moment où il pose cette question, juste après, il se détourne. Et il sort du prétoire. Je crois que toute la vie humaine peut être résumée voilà, dans ces quelques scènes. La vérité nous appelle et Dieu nous laisse libre de répondre à cet appel ou non. Les évangiles permettent de se rendre compte, notamment encore par le procès de Jésus, qu'on peut tout à fait mener une vie tout à fait correcte, honorable et responsable en étant indifférent à la question de la vérité. Seulement, il arrive des moments, tout le monde, je pense, rencontre ces moments au cours de son existence où il est sommé quelque part de répondre. Est-ce que ce à quoi j'assiste là est vrai ou faux ? Comment je dois me comporter sans aucune échappatoire possible ?
1: Alors, la vérité est une relation, elle est relationnelle,
5: oui.
1: Vous l'écrivez aussi.
5: C'est une relation, comme les disciples ont une relation avec le Christ. Nous n'avons plus la chance de voir le Christ en chair et en os, je puis dire, mais notre relation par la prière, par la lecture des évangiles, la méditation des évangiles, nous permet progressivement, mystérieusement, de faire, je dirais, advenir le Christ en nous. La vérité est une personne, c'est aussi une question d'être.
1: Alors, la vérité se vit, elle ne s'impose pas. Comment est-ce que vous proposez, dans une société laïque, de témoigner de cette vérité, d'avancer, de propager un vivre ensemble possible avec des gens qui ne croient pas, justement, ce dont vous croyez, vous ?
5: C'est une question qui est très difficile que vous me posez là. Je vais essayer très modestement de partir sur quelque chose de très simple, qui est d'être fidèle à la parole de Dieu, à lire régulièrement les évangiles, à s'en inspirer, à essayer au quotidien de se comporter comme on pense que le Christ l'aurait fait. Moi, je ne pense pas que les grandes révolutions, que les grands changements historiques vont de haut en bas, mais je pense qu'ils vont plutôt de bas en haut. D'ailleurs, c'est ce qui est arrivé au moment de la naissance de l'Église, puisque c'était d'abord des gens très humbles, les Juifs au milieu de la communauté juive qui étaient relégués tout au bout de l'Empire romain, qui avait plutôt mauvaise réputation parce que c'était une région qui était une vraie poudrière à l'époque. Eh bien, voilà, ce sont des gens très humbles qui ont porté...
6: quelques hommes.
5: Voilà, qui ont porté un changement qui a radicalement changé notre humanité.

0: Vous êtes toujours à l'écoute d'Entre vous soit dit et nous cherchons comme à tâtons à cerner l'importance de la notion de vérité. Avec nous Vincent Mort, auteur d'un petit éloge de la vérité aux éditions Salvator. Une vérité que pour lui Jésus a parfaitement personnifiée. Question, que perd-on docteur, Vincent Mort est docteur en philosophie, je le rappelle, que perd-on quand on perd la vérité ?
1: Avec la vérité, nous perdons la justice et la liberté. Nous perdons la justice. On peut mener une vie tout entière de compromis, de négociation, voire d'indifférence avec la vérité. Mais il arrive des moments, inévitablement des moments où nous devons prendre position. Le procès de Jésus nous montre que si nous cédons à la pression de la foule, si nous cédons aux dogmes, aux opinions dominantes, nous serons très vraisemblablement amenés à commettre des injustices. Quand je dis ça, si on fait encore une fois référence au procès de Jésus, cela signifie que ça entraîne la mort d'un innocent. Ça me semble capital de se dire voilà, que ces petits renoncements, ces petites lâchetés eh bien, peuvent avoir des répercussions très concrètes. Quant à la liberté, j'ai évoqué 1984 d'Orwell, la disparition de toute vérité transcendante rend les individus totalement tributaires de cette opinion dominante. Et cette opinion, on le sait bien, maintenant peut être manipulé, travaillé, orienté par diverses techniques de communication. Ça peut être fait par des États ou par des organismes privés ou des associations dans le but de servir leurs propres intérêts. Dans un tel contexte, la vérité disparaît au profit de la loi du plus fort. Dans ce tohu-bohu, la vérité est une étoile polaire, un repère fiable qui permet non seulement de s'orienter, mais c'est aussi ça qui est fondamental, de trouver la force de s'opposer au sens du courant. C'est là que je verrai la formidable puissance libératrice de cette phrase de Jésus, « La vérité vous rendra libre ».
0: Vous parlez de justice, mais c'est aussi toute une éthique qui est mise en cause avec ça.
1: Bah je ne pense pas qu'on puisse fonder une paix civile sur le mensonge. C'est faire insulte à la conscience de chacun que de s'imaginer que on peut s'en contenter. Je crois que ça fait vraiment partie d'un besoin fondamental de l'être humain. Et pour preuve, j'évoquerai le manque de confiance terrible que nous avons aujourd'hui envers nos hommes politiques, qui sont décrédibilisés, qui entraînent avec eux une forme de naufrage démocratique, avec en France souvent des élections où il y a moins d'un électeur sur deux qui se déplace. Là est le signe qu'un discours qui n'est pas reconnu comme vrai ou qui au moins ne prétend pas donner une vérité substantielle et solide ne peut pas être suivi. Et au bout du compte, on en arrive au fait que ça devient, si je peux me permettre, une démocratie sans démocratie, qui n'a plus qu'une forme démocratique. Des élections où il y a moins d'un citoyen sur deux qui se déplace, on peut se demander si elle est légitime.
0: Il n'y a pas d'accès à la vérité sans une relation à Dieu, en fait, selon vous ?
1: Alors, là aussi, c'est une question, je dirais pas difficile, mais un peu une question piège. Il est impossible de dire que les chrétiens ont le monopole de la vérité ou de la recherche de la vérité.
0: C'est dangereux de dire ça.
1: Oui, c'est dangereux et je pense tout simplement que c'est inexact. Je crois que l'aspiration à la vérité est une aspiration universelle qui se trouve sous toutes les latitudes et dans toutes les cultures. Et il y a partout des hommes de bonne volonté et parfois certains ont un visage étonnamment christique. Par exemple, je pense à Gandhi.
0: Parce qu'en fait, l'être humain est créé à l'image de Dieu, donc
1: tout être
0: il a
1: humain,
0: un certain
1: oui.
0: accès.
1: Il a un accès parce qu'il a la raison,
0: oui.
1: Et il a aussi, le désir d'exercer la raison pour connaître cette vérité voilà, qui fait vivre. Après, je dirais que ce qui différencie les chrétiens des autres,

Par exemple, il y a des chercheurs remarquables qui sont absolument athées, qui font un travail de vérité qui ne peut qu'être admiré, ou même de mettre sa vie en jeu au nom de la vérité à laquelle on adhère. La différence pour les chrétiens, c'est que la vérité a un visage, qu'ils peuvent tourner leur regard vers ce visage, que ce visage leur indiquera quel est le but concret de leur cheminement, et que ce visage leur rend un regard d'amour. C'est dans cet échange de regards aimants que la vérité trouve, à mon sens, son parfait accomplissement, car Dieu accomplit l'union suprême de la vie, de la vérité et de l'amour.

La vérité n'est pas un discours, elle est une bouche. Elle ne se contemple pas dans le ciel abstrait des idées, elle se lit sur les traits d'un visage. Elle ne se paye ni de mots, ni de concepts, ni de doctrines. Elle niche et se développe dans le cœur de chacun. Elle irrigue les paroles et les gestes. Elle inspire les décisions. Elle fortifie la volonté et rend progressivement capable d'affronter sans aigreur et sans haine la contradiction et la mort. Elle ne demande pas d'être sue, mais d'être vécue. La vérité se manifeste dans l'éclat d'un être au sommet des potentialités de l'être, le Christ, vrai homme et vrai Dieu.

Dans l'un des nombreux mystères du Moyen-Âge qui écrivait ou représentait la passion du Christ, celui-ci avait pour épithète « Libons qui non mentid », l'homme bon qui ne mentit jamais, ce qui est loin d'être notre cas. Mais bonne nouvelle, grâce et vérité, vérité et amour vont de pair avec Dieu. Si vous souhaitez poursuivre, approfondir la réflexion, je vous renvoie à l'ouvrage de Vincent Mort et je signale également un article du professeur Blocher dans la revue Rocma, gratuitement accessible sur le site publicroire.com/rocma. Au revoir et à bientôt dans Entre vous soit dit, une émission signée Radio Réveil.

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1: Il a été l'adversaire le plus implacable des chrétiens. Il les pourchassait pour les mettre en prison. Pourtant, il est aussi l'auteur qui a écrit le plus grand nombre de livres dans la Bible. Jacques-Daniel Rochat, avec la deuxième lettre aux Corinthiens, nous allons en savoir plus sur cet homme étonnant.
2: Alors effectivement, suspense, qui est cet homme? Eh bien, dans cette lettre écrite dans les années 50, nous allons beaucoup mieux connaître l'apôtre Paul et comprendre ce qui animait cet homme qui a fait énormément pour la rédaction de la Bible, mais aussi pour l'histoire de l'Église. Alors, dès les premiers versets, Paul partage ses sentiments, les sentiments de son cœur aux chrétiens de l'Église de Corinthe. On peut l'écouter, c'est dans le chapitre 1.
1: Béni soit Dieu, le Père de notre Seigneur Jésus-Christ, le Père des miséricordes et le Dieu de toute consolation. Il nous console dans toutes nos détresses pour nous rendre capables de consoler tous ceux qui sont en détresse par la consolation que nous-mêmes recevons de Dieu. De même, en effet, que les souffrances du Christ abondent pour nous, de même, par le Christ, abonde aussi notre consolation. On a bien entendu là, le mot consolation, il est très très présent dans ces premier texte.
2: Alors ce mot souligne, nous fait comprendre à demi-mot que Paul n'a pas une vie facile. Et dans la suite de ce chapitre, il raconte qu'il a été excessivement accablé dans les missions qu'il a faites en Asie et qu'à un moment donné, il désespérait même de rester en vie. À ces épreuves s'ajoute encore le poids que Paul va porter volontairement. Et on peut écouter ce qu'il dit dans le chapitre 2 cette fois-ci.
1: C'est dans une grande affliction, le cœur angoissé et avec beaucoup de larmes que je vous ai écrit, non pas afin que vous soyez attristés, mais afin que vous connaissiez l'amour extrême que j'ai pour vous. Des angoisses, des larmes, de l'inquiétude pour les autres. L'apôtre Paul, c'est pas un apôtre de pacotille.
2: Non, alors cet homme, quand on voit ce qu'il a fait, c'est vraiment l'exemple parfait d'un chrétien qui reflète l'amour du Christ. Il est totalement dévoué à servir Dieu et à aimer ses proches. Souvent, nous sommes obsédés par notre confort, nos ambitions, nos loisirs. On est dans une société, finalement, qui chaque fois nous dit « Mais qu'est-ce que tu vas gagner? Qu'est-ce que tu vas obtenir ?» Même dans des choses qui nous paraissent tout à fait légitimes. Et puis, lui, Paul, il a une vision totalement différente de la vie. Il vise autre chose. Et cette chose, ce but, eh bien, dépasse la réalité qui nous entoure. On peut écouter ce qu'il dit de ses objectifs de vie dans le chapitre 4.
1: Nous regardons non pas aux choses visibles, mais à celles qui sont invisibles, car les choses visibles sont passagères et les invisibles sont éternelles. Nous savons en effet que si cette tente où nous habitons sur la terre est détruite, nous avons dans le ciel un édifice qui est l'ouvrage de Dieu, une demeure éternelle qui n'a pas été faite de main d'homme.
2: Alors c'est assez étonnant, il va dire que les choses invisibles sont plus importantes que les choses visibles.
1: On pourrait justement penser que c'est complètement le contraire.
2: Aujourd'hui, on est totalement dans une autre dimension. Tout ce qui est visible, tout ce qu'on peut obtenir. Non, Paul dit c'est l'inverse. Et puis avec cette image de la tente, quand il dit même notre tente, elle se détruit, eh bien cette tente, c'est la vie de Paul. Et il montre par là qu'il considère son enveloppe charnelle comme passagère. C'est pourquoi toutes les ambitions qui viseraient à réaliser, à améliorer cette tente qui est en train de
1: partir en décrépitude.
2: Ouais, en lambeaux, et oui, exactement. C'est totalement inutile. Paul est animé par le souci de servir Dieu. Mais ce n'est pas du tout le type du religieux enfermé dans ses règles légales. Vous voyez des fois des gens religieux, comme ça. Pas du tout. Pour lui servir, ce n'est pas du tout une contrainte. Au contraire, il a beaucoup de joie, c'est la liberté. Et il va inviter les Corinthiens à ne pas se laisser à servir, mais à entrer dans cette vie nouvelle, dans cette vie de liberté pour Dieu.
1: Voilà ce qu'il dit au chapitre 5. « Si quelqu'un est en Christ, il est une nouvelle création. Les choses anciennes sont passées. Voici, toutes choses sont devenues nouvelles. Et tout cela vient de Dieu qui nous a réconciliés avec lui par Christ et qui nous a donné le ministère de la réconciliation. Nous sommes le temple du Dieu vivant. Comme Dieu l'a dit, j'habiterai et je marcherai au milieu d'eux. Je serai leur Dieu et ils seront mon peuple. »
2: Alors, par de nombreuses paroles dans cette lettre, Paul rappelle l'importance des bonnes priorités. On l'a vu, ce n'est pas un homme qui poursuit les choses visibles, qui n'a pas du tout l'ambition d'avoir plus de choses. Mais il va aussi, quand même, inviter les chrétiens à partager leurs richesses, les biens. Alors là, ce sont des biens visibles qu'on peut toucher, qu'on peut calculer même. eh bien, il va inviter à partager les richesses avec les pauvres. On peut souligner que Paul ne collecte pas du tout l'argent pour lui, donc c'est pas du tout le gars qui vous dit « oui, donnez-moi de l'argent », etc. Il va pas du tout considérer non plus ce soutien comme une contrainte religieuse, comme si c'était un devoir. Pas du tout. Là aussi, le fait de mettre au service des autres les richesses qu'on a, de l'argent, eh bien, ça doit être une liberté joyeuse et qui permet finalement non pas de se déculpabiliser, mais d'aimer et d'aider.
1: Et voilà ce qu'il écrit à ce sujet au chapitre 9. Sachez-le, celui qui sème peu moissonnera peu, et celui qui sème abondamment moissonnera abondamment. Que chacun donne comme il l'a résolu en son cœur, sans tristesse ni contrainte, car Dieu aime celui qui donne avec joie.

0: Dans le chapitre 11, Paul va aborder un sujet délicat. Alors, c'est une partie un peu étonnante dans cette lettre parce que certains responsables dans les communautés chrétiennes utilisaient l'Église en quelque sorte pour briller, pour avoir le pouvoir, avoir des avantages. Ils enseignent des choses totalement débiles, etc. Et puis, pour ces hommes ambitieux, eh bien, Paul, cet apôtre connu, etc., il est gênant. Et ces hommes essayent d'écarter Paul, de le disqualifier en quelque sorte.
1: Comment est-ce qu'il réagit Paul dans cette situation?
0: Alors c'est très intéressant parce qu'on pourrait se dire, mais Paul pourrait sortir ses titres théologiques, parce que quand même c'était un savant pour son époque. Il pourrait aussi parler du rayonnement qu'il a eu dans beaucoup d'endroits du monde, des nombreuses églises qu'il a fondées. Il pourrait faire tout l'inventaire, ça serait absolument écrasant, mais pas du tout. Paul va simplement faire état de ce qu'il a vécu à cause de sa foi. Et dans le chapitre 11, il indique qu'il a été fouetté 5 fois. Et puis, ce n'était pas juste un petit coup de fouet, c'était 40 coups, donc 39 coups. Et des fois, les fouets avaient encore des os au bout, bien des pièces pour blesser vraiment. Donc, quand vous étiez fouetté, il fallait en tout cas, je pense, bien 15 jours pour se remettre. Il a été battu à coups de bâton 3 fois. Là encore, il ne tapait pas de main morte. Il a été lapidé une fois à mort, donc on lui a lancé des pierres jusqu'à ce qu'il meure. Et puis des chrétiens ont prié pour lui pour le ramener à la vie, mais il était totalement abîmé, etc. Il a aussi été en prison, il a connu le froid, la nudité, la faim, la soif, le manque de repos. Donc cette liste, elle est vraiment impressionnante.
1: Et puis on peut imaginer qu'avec tout ça, hein, toutes les violences subies dans son corps, il devait avoir des cicatrices, c'était le genre de personne, ça devait se voir sur lui quand même, hein, tout ce qu'il avait vécu.
0: Oui, alors on parlait de cette tante, je pense qu'elle devait avoir pas mal de trous, elle devait être voir son visage. Je pense que c'était un homme qui était marqué, on veut peut-être se dire, mais ce gars, mais qu'est-ce qui lui est arrivé? Dans mes voyages, j'ai rencontré l'inverse, où on va rencontrer des responsables chrétiens qui cherchent à avoir le titre d'apôtre. Ils vont même dire, oui, moi je suis l'apôtre, etc. Ils sont super bien habillés, ils vont passer à la télévision. Quoi, il y a une espèce de recherche comme ça de la grandeur au niveau des hommes. Mais Paul, c'est tout à fait l'inverse. Paul va donner le vrai sens au mot apôtre. Il est profondément humble et sa force, c'est d'être rempli de l'Esprit de Dieu. Et il va le dire, et c'est vrai, on le sait, ses paroles sont puissantes. Quand il prie pour des malades, ils sont guéris, il y a souvent des miracles qui se passent. Et puis, avant tout, il a cette attitude où il ne se glorifie pas de ses forces, même de ses talents, et il a des grands talents, mais il va mettre en avant ses faiblesses.
1: Voilà ce qu'il dit, s'il faut se glorifier, c'est de ma faiblesse que je me glorifierai. Je me glorifierai donc bien plus volontiers de mes faiblesses, afin que la puissance de Christ repose sur moi. C'est pourquoi je me plais dans les faiblesses, dans les outrages, dans les calamités, dans les persécutions, dans les détresses pour Christ, car quand je suis faible, c'est alors que je suis fort. Ce qui paraît paradoxal.
0: Oui, c'est paradoxal et c'est un petit peu l'écho à, on peut se rappeler de cette parole qui a été donnée par Jean-Baptiste quand il voit le Christ, il va dire « il faut qu'il croisse et que je diminue, il faut qu'il grandisse le Christ et que je diminue ». Et Paul a vraiment ce désir d'être la lampe qui porte la lumière. Il ne prétend pas être la lumière lui-même, mais il veut être ce simple support de cette lumière. Et il invite les Corinthiens à être habités de cette même humilité et à être des modèles, et on peut écouter quelques-unes de ses dernières exhortations qu'il donne dans le chapitre 13.
1: Faites vous-même votre propre critique, voyez si vous êtes dans la foi, éprouvez-vous. Soyez dans la joie, perfectionnez-vous, consolez-vous, ayez un même sentiment, vivez en paix, et le Dieu d'amour et de paix sera avec vous.

0: Jacques Daniel, avec cette deuxième lettre qui a été envoyée aux Corinthiens, on a pu mesurer le degré d'engagement que l'apôtre Paul avait pour servir le Christ et les communautés. Quelles sont vos conclusions avant qu'on referme ce livre biblique ?
1: Alors, quand on lit ce livre, on se dit, mais la foi de Paul l'a pas conduit à avoir forcément une belle vie. Il a connu la prison, les coups, les violences, le mépris. Alors, pourquoi est-ce qu'il accepte toutes ces souffrances ? Alors qu'il était lui-même avant dans l'autre rôle, puisqu'il était un persécuteur des chrétiens. Alors cette lettre, pour moi, elle dévoile le secret, la clé du mystère de cet apôtre.
0: Le secret ultime. Dites-nous,
1: voilà,
0: ce, que, dites-nous ce que c'est ce secret.
1: Alors dans un premier temps, on peut se rappeler que Paul devait profondément mépriser ce Jésus qui était venu pour donner sa vie sur une croix, alors que les Juifs, on peut le rappeler, s'attendaient à un roi puissant qui viendrait régner. Et c'est pourquoi Paul ne va pas du tout accepter ce Jésus-là. Il va même le persécuter plus tard en poursuivant les chrétiens. Mais lorsqu'il a la révélation du Christ ressuscité, il est ébloui par la gloire de ce Seigneur qui règne au-dessus de l'univers. C'est assez étonnant. Jésus humble, faible, sur la terre, qui sert les hommes. Et puis cette vision du Christ ressuscité qui a l'autorité sur le monde, qui a une position spirituelle très importante, qui est dans son règne. Alors cette révélation va totalement bouleverser Paul. Et il va comprendre par là que Dieu a accepté de passer par la faiblesse pour apporter son amour et son salut aux hommes. Donc Dieu lui-même a choisi le chemin de la faiblesse pour apporter quelque chose de précieux. C'est pas que Dieu aime la faiblesse, puisque Dieu est Dieu, il est tout puissant, mais son amour est si fort qu'il est prêt à être faible pour apporter cela aux hommes. Je crois que pour beaucoup de nous sommes très vite pris par une espèce de théorie sur Jésus, où on va imaginer toutes sortes de choses. Mais pour Paul, c'est pas de la théorie. Comme le Christ a accepté la faiblesse, et accepté même, on peut se dire, mais c'est fou de la part de Dieu d'accepter de se faire mettre à mort par des hommes, par des créatures. De ne pas intervenir, de ne pas consumer les gens qui le frappent. Non, Dieu a accepté d'être dans cette faiblesse. Et Paul accepte à son tour les humiliations, les adversités, les persécutions, parce qu'il comprend aussi qu'elles ne se manifestent pas contre lui-même, mais plus fondamentalement contre Dieu. Donc il va être à l'exemple du Christ. Alors à vue humaine, on peut se dire, mais Paul semble rater sa vie. Et c'est vrai, on peut se dire, le pauvre gars, qu'est-ce qu'il avait ? Vraiment, ce n'est pas la vie... La vie rayonnante. Et puis c'est là où c'est très étonnant parce que on peut observer que sa consécration et ses écrits auront un impact mondial. Paul aujourd'hui est plus connu que tous les grands rois qui existent aujourd'hui dans ce monde. Paul le faible, le méprisé, l'homme battu pour Christ est aujourd'hui écouté par tous ceux qui lisent la Bible et même est écouté et mentionné. Ben, nos auditeurs entendent parler de cet apôtre qui était pourtant très faible à son époque. Il est une référence pour une multitude d'hommes et de femmes. Et aussi, je crois plus loin, moi j'ai la conviction qu'aujourd'hui, cet homme qui a beaucoup souffert pour Christ, il est aujourd'hui dans la gloire du Seigneur qui l'a servi. Donc il y a ce rayonnement qui apparaît sur ce monde, qui est déjà extraordinaire, mais lui-même encore dans une position beaucoup plus glorieuse parce qu'il est avec le Seigneur qui l'a servi.

Vous l'avez reconnu, cet homme qui marche tranquillement sur les dalles de la Via Agrippa? Non, mais c'est Gallicus. Oui, vous savez, celui qui a conquis la Gaule avec Jules César. Enfin, c'est vrai qu'il est en civil. Il va vers le Capitole, au Forum, pour être plus précis. Il a largué son armure, ses cnémites, son casque. Il est enfin en permission et il le mérite bien. Pour lutter contre les Centons, il a fallu creuser un fossé très profond. C'est la seule manière de se protéger de cet oppidum. C'est un carrefour important, Gallicus. Arrange-toi pour qu'il reste sous contrôle romain. Jules César est venu, il a vu et j'ai creusé. Et Gallicus a trouvé de très vieilles céramiques, des tessons de poterie, des fondations qui datent, dit-on, de la fin du Néolithique. Déjà. Mais qui va-t-il voir sur ce forum ? Ozone, oui, Ozone, le poète qui a chanté la ville que je souhaite vous faire découvrir aujourd'hui. Tous les chemins y mènent.

Il a beau être le fils de Xerxès, le roi des Perses, Eutrope ne veut plus de ses femmes, de ses esclaves, de ses palais, enfin de toute cette vie de luxe. Il congédie sa garde et part seul sur un de ses chemins. En Perse, on parle beaucoup de ce jeune juif qui fait des miracles en Palestine, qui marche sur les eaux, qui prône l'amour du prochain. Eutrope veut le rencontrer. Et il devient, dit la légende, le 13e apôtre. Quand Jésus multiplie les pains et les poissons, il est là. Quand Jésus entre à Jérusalem le jour des rameaux, il est là, à ses côtés, pour écarter la foule qui se presse. Tous veulent toucher le fils de Joseph, le charpentier. Quand il apprend que Jésus vient d'être arrêté, il n'est pas là. Avec Martial, il retourne en Perse, il lève une armée pour libérer Jésus, mais il arrive trop tard, on le sait. Alors il ordonne que l'on tue tous les Juifs de Perse. Il rejoint les apôtres et Pierre lui demande de partir en Europe pour évangéliser. Il aborde en Gaule, dit la légende, dans la barque de Marie-Madeleine et de Marthe. Dans la ville que nous allons visiter, Septimus, le gouverneur romain, est furieux. Sa fille Estelle a 13 ans. Elle a entendu Eutrope prêcher l'évangile et elle le suit. « Je t'interdis, tu m'entends, je t'interdis de voir ce chrétien. Si tu me désobéis, je te renierai, hurle son père. Je le tuerai, et toi aussi. » Vous connaissez les enfants, quand ils ont une idée dans la tête, difficile de les en faire changer. Et elle le suit. Eutrope est lapidé et un coup de hache lui fend le crâne. Sur ordre de son père, Estelle est décapitée et enterrée à côté d'Eutrope, le premier évêque de la cité. Près de leur tombeau, des miracles ont lieu et les pèlerins affluent de toutes parts, à pied, à cheval, en voiture, mais aussi en bateau.

Elle descend le fleuve, lourde, remplie de vin et de céréales. La gabarre ventrue glisse silencieuse sur cette écharpe d'argent du beau pays des Santons. Je cite Goulbenez, l'un des chantres de cette région que vous avez sans doute déjà localisé. Jean Gaillac est détendu. Il surveille le courant qui le conduit doucement vers le gros bourg où il doit livrer ses marchandises. Les courbes sont fréquentes, à négocier avec soin. Dans la portion droite, il hissera la voile pour arriver plus vite. Il veut être à quai avant la nuit pour décharger sa cargaison, c'est plus avantageux. Il n'a pas plu, nous sommes en période de morteau, tout est tranquille comme d'habitude. Oui, mais le 12 décembre 1982, le ciel se couvre soudain et commence une pluie diluvienne, presque à l'horizontale tant le vent est violent. Et il pleut sans discontinuer toute la journée, même le lendemain. La marée est à son plus fort coefficient, le courant est faible et c'est la crue. La crue énorme, l'eau s'infiltre partout, elle inonde les quais, la ville, elle s'engouffre dans les bas-quartiers. Les arènes elles-mêmes disparaissent sous les torrents d'eau boueuse. Bien des années auparavant, frère Évariste, le portier, se prépare à passer une nouvelle journée à son poste. Chaque jour, il remercie Dieu pour lui avoir permis de contempler un paysage si calme, si propice à la prière. Comme tous les matins, il va vérifier que ses plantations n'ont pas souffert de la nuit. Ce jardin est ce qui compte le plus pour frère Évariste, après Dieu, bien sûr. Soudain, il aperçoit l'étrave effilée d'une embarcation qui se glisse au ras des prés. Silencieuse et menaçante, une autre apparaît, puis une autre encore. Nous sommes en 850 et les hordes de vikings débarquent. Frère Évariste n'a pas le temps de donner l'alerte. Un épieu le cloue au sol comme un inutile papillon. Et c'est le cortège habituel de massacres, d'incendies, de viols, de pillages. Il ne laisse derrière eux que ruines et désolation. La ville se resserre alors derrière les remparts d'un castrum. Les pierres des basiliques et des mausolées détruits vont servir à l'édification de cette muraille. Le jardin de frère Évariste n'a pas survécu aux invasions des Visigoths, des Vikings, des Sarrasins. Le fouet claque sur les épaules épuisées des esclaves. Ils portent des masses de rochers très lourdes qu'il faut tailler, préparer, hissés sur des échafaudages fragiles. Et Rufus n'est pas tendre avec les traînards. Pourtant, Caius Julius Rufus est un Santon. Il est né ici. Il a connu les sévices que les troupes romaines ont fait subir à ses frères Santons. Puis il est devenu citoyen romain. Et maintenant, il se croit tout permis. Il n'est pas aimé, oh non, mais sa cruauté est telle que personne n'ose le contredire. Sur le pont va s'élever peu à peu l'arc de Germanicus. Avec sa double arcade, ce n'est pas un arc de triomphe, mais un arc votif dédié à Germanicus, fils adoptif de Tibère. Les crues, les invasions, les années affaiblissent le pont romain. Il faut le démolir. Non, monsieur, ce que vous faites là est scandaleux. Je ne le tolérerai pas. Prosper Mérimée, inspecteur des monuments historiques, ne décolère pas. Déplacez ce monument et sans le détériorer, remettez chaque pierre à sa place. Le fouet ne claque plus sur les épaules des ouvriers, non. Mais en 1843, l'arc de Germanicus est sauvé et rebâti à la place où vous le voyez. Peut-être pouvez-vous lire la dédicace à Tibère et à Drusus. Plus loin, on se presse sur les gradins. Les 15 000 places sont occupées. On a dû refuser du monde, et d'autres attendent, dehors. Ave, impérator, que les dieux s'inclinent devant toi. Citoyens, voici celui que vous attendez tous. Voici l'invincible, le magnifique Octavius Flavius dit le destructeur. La venue de ce gladiateur dans les arènes de notre ville attire les foules. Voilà 5 ans qu'il combat et il est toujours là, invaincu, conquérant, impitoyable, une idole. Sans doute aura-t-il un jour son temple. Claude en a fait l'un de ses fils adoptifs. À l'entrée de l'empereur Claude, les 15 000 spectateurs se lèvent et c'est l'ovation. Il lève la main et les combats commencent. De la porte de l'ouest, voilà les fauves qui entrent.
Ils sont terrifiants, les lions de Nubie, les tigres d'Orient et les ours de Mongolie. Tous sont affamés. Plus tard, de la porte de l'Est, viendront les gladiateurs. Et le survivant affrontera Flavius. Asseyons-nous sur ces gradins, maintenant en veille de verdure, et revoyons nos indices. Les Santons. Nous sommes donc en Provence. Non, n'allez pas trop loin. Les monuments gallo-romains, on en trouve un peu partout dans le monde. Un fleuve sensible à la marée, il y en a beaucoup, sauf en Méditerranée. Enfin, tout ça ne nous avance guère. Athénaïs, voulez-vous vous taire ? La voix de sœur Agathe claque comme un coup de fouet. Vous savez que l'on ne doit ni parler ni rire dans les rangs. Toutes demoiselles de Rochechouart, de Mortemart que vous soyez, sachez que la règle s'applique à toutes. Et Athénaïs se tait. Comme beaucoup de jeunes filles nobles, elle est pensionnaire dans cette abbaye dédiée à la Vierge. Cette abbaye aux dames a été consacrée en 1047. Agnès de Bourgogne a souhaité que l'on y éduque les jeunes filles des grandes familles, ne serait-ce que pour leur apprendre à tenir leur rang à la cour. Mais Athénaïs a toujours eu un caractère bien affirmé, jusqu'à devenir la favorite de Louis XIV. La marquise de Montespan est restée généreuse envers la pension de son enfance. Elle fait graver sur le pignon de la façade les armes de Françoise Ière de La Rochefoucauld, abbesse de 1559 à 1606. Des nuages noirs couvrent maintenant le ciel. Un orage se prépare. Mais c'est bien plus qu'un orage. C'est la révolution. On viole, on tue, on saccage, on pille. Cette conduite n'est pas l'exclusivité des seuls vikings, vous le voyez. La superbe abbaye bénédictine, joyau du style roman, devient une prison, puis une caserne. Les murs sont détruits et il faudra attendre 1939 pour que l'abbaye soit rendue au culte.

0: Ils sont là, tous vêtus de sombre et de poussière. Ils cheminent vers la ville en chantant la gloire de Dieu. Ils n'ont rien, juste leur besace et une calebasse au bout de leur bourdon. Ni bagages, ni argent. Juste un certificat qui sert de sauf-conduit et une gourde pour étancher la soif du chemin. Jean de Fontvoine est devenu jacquet. Il a laissé son domaine à son frère pour faire le pèlerinage à Saint-Jacques-de-Compostelle. Alors il aura le droit de porter la coquille à son retour. Mais pour le moment, il ne pense qu'à une chose, se reposer. Ses pièces couvertes d'ampoules le font souffrir. Encore quelques pas, il peut enfin entrer dans l'église Sainte-Eutrope. Il boit lentement la soupe que les moines leur ont préparée. Ses pieds sont maintenant soignés, des bains désinfectants, un peu de baume, et notre jacquet est soulagé. Avant de se coucher, il descend dans la crypte pour prier devant le sarcophage reliquaire de Sainte-Eutrope. Jean pourra repartir dès demain. Est-ce un nouveau miracle à mettre à l'actif de ce saint? Ce 15 mai 1568, la ville est calme. La nuit est tombée, lourde et silencieuse. Mais Jean de Bourcy est réveillé par un bruit inhabituel qui devient vite une clameur. Les calvinistes viennent d'entrer dans la ville et c'est un carnage. On ne sait plus à qui sont les morts, les blessés, catholiques ou protestants. La cathédrale Saint-Pierre est en feu, les portes sont saccagées, les huguenots se retirent vaincus et la contre-réforme envahit la ville. Les protestants sont obligés d'émigrer. Maintenant, promenons-nous le long de ces allées bordées de platanes. La ville évoque un peu les cités du sud de la France, pourtant elle n'est pas dans le Midi. Elle a été souvent anglaise, Aliénor l'a offerte en dot à ses différents maris. Elle n'est française que depuis 1404, ce qui fait quand même pas mal de temps. Je vous cite quelques personnalités locales pour confirmer vos déductions. En 1541, une fumée noire sort en permanence d'une maison près des remparts. En effet, Maître Bernard, ouvrier de terre et inventeur des rustiques figurines du roi, entretient dans son four un feu permanent. Il y brûle même ses meubles, son plancher. Vous avez reconnu Bernard de Palissy découvrant le secret de l'émail. Un autre indice, le dernier. Si vous en aviez trop, vous ne sauriez où donner de la tête. Joseph Ignace, un bon docteur de la ville, ne s'attendait sûrement pas à une telle célébrité quand en 1789, il a proposé à l'Assemblée nationale d'utiliser l'invention d'un certain docteur Louis. Joseph souhaitait l'égalité de tous devant la mort et en évitant à chacun des souffrances inutiles. Le docteur Guillotin a vécu lui aussi dans cette ville qui n'est plus mystérieuse pour vous. C'est une étape importante sur le chemin de Compostelle. La capitale des Santons est traversée par la Charente. Vous y êtes. Quand je vous aurai parlé des festivals de musique baroque dans l'abbaye aux Dames, des importants vestiges gallo-romains, de la capitale de la Saintonge, du nom de cette ville qui n'a rien à voir avec les saintes, pas plus nombreuses ici qu'ailleurs, alors vous saurez que nous sommes à Sainte. Au pied de l'arc de Germanicus, vous embarquerez sur une gabarre pour vous promener sur la douce Charente. Bonnes vacances.
1: C'était le jeu de piste présenté par Jacques Brunet.

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1: Le jour de clarté, Didier Blanc.
2: Qui sème sa salade à Saint-Antoine en a comme la barbe d'un moine. Bonjour, le 13 juin est la journée internationale de sensibilisation à l'albinisme. En effet, les albinos continuent d'être profondément mal compris, aussi bien sur le plan social que médical. L'apparence physique des personnes souffrant d'albinisme est souvent l'objet de croyances et de mythes erronés découlant de la superstition. Ce

1906. Il était né en 1909. Décès de Éric Tabarly en 1998. Navigateur français né en 1931. Sans transition aucune, comme on dit dans les grands médias, God Give Me a Song par Liz McComb et Greg Hunter.

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1: Petit propos sur les plantes inspiré du livre de Jean Palaiseul, Nos grands-mères savaient.
2: Amis auditeurs, bonjour. Parlons de la réglisse, en latin, glycyrrhiza glabra. L'usage de cette racine est si commun que l'on ne fait point de tisane où la réglisse n'entre. Soit pour corriger par sa douceur la saveur désagréable des autres ingrédients, soit pour lui communiquer la vertu particulière qu'elle a d'adoucir l'âcreté des humeurs qui excite la toux. Ces lignes sont tirées d'une vieille pharmacopée et précisent que la réglisse est à la fois un agréable édulcorant et un excellent béchic. Les Grecs et les Romains connaissaient cette plante et ses indications. Théophraste et Saint Hildegarde savaient que la réglisse dégageait les bronches et éclaircissait la voie. On l'appelait souvent scythique, car les anciens affirmaient que les scythes, ces redoutables guerriers de l'Antiquité, pouvaient, en la mâchant, rester 10 jours sans manger ni boire. Elle calmait la faim et la soif. Légende, réalité, ce qui est certain, c'est que la réglisse a un pouvoir désaltérant. On la trouve dans les régions méridionales, au sol siliceux, régions d'Europe, France, Espagne, Italie, et du Moyen-Orient, Caucase, Iran, ces régions étant précisément occupées par les scythes. Combinée à de l'orge ou du chiendent, la réglisse était l'intégrant principal de la tisane des hôpitaux, dite « bonne à tout », dont chaque malade avait naguère un pot sur sa table de nuit. Elle servait aussi à fabriquer la fameuse boisson populaire connue sous le nom de coco, semble-t-il parce qu'elle fut d'abord vendue dans des tasses faites de noix de coco. Boisson que les marchands ambulants proposaient dans les jardins publics jusqu'aux années 1920-1930. Ce sont les racines de la plante qui sont utilisées et vous avez peu de chances de rencontrer cet arbuste à l'état sauvage. Arbuste de 1 mètre, 1,50 m de haut, ses feuilles ont de nombreuses folioles ressemblant à l'acacia. Ses fleurs sont petites, rougeâtres et en épis et donnent des gousses garnies de graines. La racine, séchée et vendue en herboristerie ou en épicerie sous le nom de bois de réglisse, a souvent été mâchonnée par des petits-enfants. Qui n'a pas grignoté, mâchonné son bâton de réglisse avec délice? On en fait aussi des bonbons, des tisanes. Ma grand-mère l'utilisait en bain de bouche pour calmer l'irritation. Mon grand-père, dès que je toussais la nuit, me glissait un morceau de réglisse dans la bouche. De nombreux remèdes en contiennent, et ces usages sont multiples. Mais on en fait aussi une boisson très désaltérante avec de l'anis, ou du fenouil, du citron. Boisson à boire très fraîche en été. C'est un excellent désaltérant. Et si vous la servez en décorant le verre d'une rondelle de citron et en givrant les bords, cela sera bien plus joli et bien plus agréable. Alors à bientôt.
1: Et c'était notre petit propos sur les plantes, présenté par Ginette.
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1: Nous sommes la garde montante d'Albatros. Bonjour chers auditeurs, Dominique et moi, on est ravis de vous retrouver sur l'antenne pour cette nouvelle émission. Un petit rappel concernant les manifestations dont je vous ai déjà parlé, des 20e éditions des musicales de Normandie. Près de 250 artistes sont attendus du 5 juillet au 31 août pour interpréter les plus belles partitions du répertoire musical, un vrai régal. Alors, pas moins de 50 concerts, il y a le choix, sont prévus au cours des 37 étapes en Seine-Maritime et dans l'Eure, de la côte d'Albâtre à Rouen, en passant par Varengeville-sur-Mer, Fécamp, Sainte-Adresse. On ira à Dominique, hein. Sainte-Adresse, oui. On va rater ça. Rive-en-Seine, Jumièges ou encore Gaillon et La Feuillie. La programmation est en ligne sur le site https://musical-normandie.com. C'est bien,
2: oui,
1: Dominique,
2: c'est bien.
1: Elle est contente. La billetterie est ouverte depuis le 2 avril.
2: Billetterie.musical au pluriel, voilà. normandie@gmail.com.
1: Voilà, donc vous avez tous les renseignements ainsi que le téléphone si vous voulez, qui est le 07 61 24 70 41. Je répète, pour le téléphone, 07 61 24 70 41. Alors, ma chère Dominique, qu'est-ce que vous nous avez choisi? Quel compositeur et quel morceau?
2: Bon, alors, j'ai choisi Bellini. C'est un Italien, Vincenzo Bellini, un Italien romantique, né le 3 novembre 1801 à Catane et mort le 23 septembre 1835 à Puteaux. C'est une réédition d'un CD tiré de l'opéra Norma Casta Diva et chanté par Joan Sutherland. Dirigé par Richard Boninge, chef d'orchestre, édité par Decca. Le titre du coffret pour les amateurs d'opéra, gravé par Joan Sutherland, de 1959 à 1970, s'appelle « L'art incomparable du bel canto » qui comprend 49 CD. Si vous êtes riche, vous pouvez les acheter. Je vous propose donc un extrait de ce CD qui réunit les 22 premières intégrales d'opéra. Joan Sutherland mettait le public à genoux dans toutes ses interprétations, ressuscitant à la perfection la pureté du néo-belcantisme du XIXe siècle. Le souffle semblait inépuisable, la coloration infaillible, l'aigu pur et dur comme un diamant. La ligne de son chant se parait de couleurs moirées avec d'infinis raffinements. Joan Sutherland, nommée la stupéfiante, en italien stupenda, est l'une des sopranos les plus légendaires du XXe siècle. C'est son mari et chef d'orchestre, Richard Boninge, qui a perçu son potentiel de soprano colorateur. Née à Sydney en 1926, elle a appris le chant en imitant sa mère, elle-même mezzo-soprano. Elle a poursuivi ses études au Royal College à Londres, ce qui l'a menée à une carrière internationale exceptionnelle. Elle se décrivait comme une personne ordinaire, connue par sa simplicité et son humilité. Passionnée de couture et de lecture, entre autres, elle possède une voix unique s'étendant sur 3 octaves. C'est quand même pas mal. Après sa retraite, Joan Sutherland a siégé au jury du prestigieux concours Cardiff Singer of the World. Réputée pour son exigence en matière de technique vocale, elle n'hésitait pas à critiquer les jeunes chanteurs manquant de rigueur. Je vous propose donc d'écouter cette magnifique interprétation.

0: Nous venons d'entendre un extrait de l'opéra Norma Castadiva, interprété par Johann Sutherland, et je pense que vous avez dû l'apprécier comme nous. Je passe maintenant le micro à Françoise pour son prochain choix, qui est...
1: Eh bien, le compositeur Maurice Ravel, je ne le quitte pas en ce moment. Je rappelle quelques traits, voilà, pour lui. C'est un compositeur français. Il est né à Cibourg le 7 mars 1875 et il est mort à Paris le 28 décembre 1937. Ben, cet extrait a été couronné d'un diapason d'or. Il s'agit du ballet de Daphnis et Chloé. Lever du jour, pantomime, c'est interprété au piano par Bertrand Chamaillou. Le titre de ce CD, si ça vous intéresse, Ravel Fragment. Alors, Bertrand Chamaillou a transcrit deux chefs-d'œuvre de Ravel pour le piano. Daphnis et Chloé, c'est une histoire très célèbre de l'Antiquité. Une œuvre musicale magnifique aussi, fait par le compositeur Maurice Ravel. C'est un roman pastoral qui raconte l'amour pur de deux jeunes enfants trouvés, berger et bergère, qui grandissent ensemble sur l'île de Lesbos. Leur amitié et leur amour se développent au rythme de la nature, au milieu de péripéties douces et de malentendus amoureux. Avant qu'ils ne découvrent leur identité réelle, car ils sont issus de familles nobles qui leur permettent de s'unir. Il y a une très jolie fin. Ravel décrit cette œuvre comme une symphonie chorégraphique. Je vais vous en donner un peu des idées. Le lever du jour, par exemple, Chloé s'est endormie au pied d'un autel consacré au dieu Pan. Musicalement, Ravel crée une progression subtile. Tout commence dans un calme presque total. Des notes discrètes de piano, lumière timide, le ciel passe du bleu profond au rose, les décors. Montée progressive, les instruments s'ajoutent peu à peu, clarinette, cor. Ensuite, une explosion de la lumière, c'est le soleil qui surgit au-dessus de l'horizon. On sent littéralement la chaleur grandir, les oiseaux s'éveiller, la nature reprend vie. C'est tout à fait impressionniste, un peu comme un tableau de Monet. Bertrand Chamaillou, avec sa sensibilité d'artiste, nous fait revivre cette légende d'une façon magistrale. Écoutez ce magnifique extrait.

0: Et c'est sur ces dernières notes cristallines, exécutées par Bertrand Chamaillou, le pianiste, que vous venez d'écouter un extrait de Daphné et Chloé de Ravel. Alors, ma chère Dominique.
1: Oui, maintenant nous allons reprendre avec Bach. C'est un luth. C'est la suite BWV 1006 petit a, entre parenthèses prélude, parce qu'il ne faut pas se tromper. Interprété par Jadran Duncombe et édité par Audax. Je vous présente ce prélude, interprété par le célèbre luthiste Jadran Duncombe. Le luth est devenu, depuis le renouveau de la musique baroque et au cours des dernières décennies, les instruments presque aussi fréquents et familiers que le clavecin. L'émergence de nouveaux talents chez les jeunes générations accélère ce phénomène et suscite le goût pour cette sonorité à la fois puissante et intimiste. Ce luthiste, d'origine anglaise et croate, est l'un des représentants de cette génération d'interprètes. La seconde moitié de cet extrait gardait en réserve les pièces les plus ardues en raison de leur tonalité. Jadran Duncombe relève le défi avec panache et sa lecture séduit d'emblée par son incroyable virtuosité. Bach ne connaissait pas le fonctionnement du luth autant que l'orgue, le violon et le clavecin, mais il était entouré de nombreux luthistes à Leipzig. Cet instrument lui était donc familier. Or, notre musicien évoque dans le livret du disque les dilemmes des luthistes face à ses partitions à cause des difficultés techniques disproportionnées compte tenu du caractère de la pièce. Il prend le parti de concevoir une partition baroque comme un texte dramatique qui laisse à l'interprète et à son instrument une place centrale. Ainsi, il base son interprétation sur trois tablatures manuscrites du XVIIIe siècle à Leipzig. Jadran Duncombe sait projeter l'intimité de résonance dans la caisse de son luth que transmet la prise de son avec les bruits de ses doigts qui touchent les cordes. Il nous invite à se glisser dans sa pensée pour mieux goûter la musique de Bach. Si vous cherchez le Bach serein et polyphoniste ou l'élégance devant l'éternel, passez votre chemin. Rien n'est simple dans ce témoignage intensément personnel qui ne vous lâche pas une seconde. Pour trouver un équivalent pianistique, on penserait particulièrement au Chopin revu par Léopold Kodowski. Cela pour vous dire combien la conception des exécutions de Jadran Duncombe s'élève à une virtuosité hors du commun. Écoutons maintenant ce luthiste de grand talent et appréciez-le comme nous.

0: Eh bien, j'espère que vous avez passé un beau moment avec ce luthiste formidable nommé Jadran Damkam. Et je passe maintenant la parole à mon amie Françoise qui va nous parler de...
1: Berlioz, Hector Berlioz, c'est tout à fait un autre genre. Alors, les dates de Berlioz, 1803-1869, c'est la... Je vais vous présenter la symphonie, un extrait, hein, symphonie fantastique, un bal, interprété par l'orchestre symphonique de la radio bavaroise et dirigé par Colin Davis et c'est édité par BR Classique. Un petit peu de technique, c'est intéressant. L'image de l'orchestre ample, parfaitement équilibrée, avec des contours instrumentaux très bien définis, un relief intéressant. Une belle palette aux couleurs chaudes, vous allez pouvoir apprécier tout cela en écoutant cet extrait. Éminent berlioisien, Colin Davis laisse 4 autres enregistrements de la symphonie fantastique à Londres. En 1763, à Amsterdam, en 1974, à Vienne, en 1990, et enfin encore à Londres, en 2000. C'est pas très vieux. Alors c'est capté sur le vif et cette œuvre semble avoir été travaillée, mûrie, digérée dans les moindres recoins, la moindre balance, comme en témoigne le dosage des dialogues instrumentaux du début et de la fin du troisième mouvement. Surtout le bal avec le cornet solo est au jeu des comparaisons le mieux que nous a laissé le chef britannique, voire de toute la discographie. Alors, Berlioz a composé cette symphonie à l'âge de 26 ans. 26 ans, j'en reviens pas. Inspiré par son amour passionné et non partagé par l'actrice irlandaise Harriet Simpson. Il était vraiment littéralement obsédé par elle, après l'avoir vue dans le rôle d'Ophélie d'Hamlet. La symphonie raconte donc de manière dramatique les tourments d'un artiste amoureux dans une œuvre comprenant 5 mouvements. L'extrait donc que je vais vous présenter correspond à une soirée où l'artiste retrouve l'image de sa bien-aimée dans un bal somptueux, mais toujours de manière vraiment obsessionnelle. Faites-vous plaisir, écoutez cette œuvre vraiment qui est magique.

0: Vous venez d'entendre un extrait, le bal, tiré de la symphonie fantastique du compositeur Berlioz. Ma chère Dominique, continuons.
1: Oui, avec une petite annonce, enfin un hommage que je voudrais rendre à notre chef de chœur à Vraise, Emmanuel Pascal Falala, qui nous a enthousiasmés le mois dernier, vendredi 23 mai 2025, à la cathédrale du Havre, avec un concert consacré à Bach et Zelenka. Ce fut un moment inoubliable et toujours très apprécié du public havrais. Un petit programme, je vous cite un extrait. Des profondeurs sombres d'une cantate de Bach à la lumière éclatante des psaumes de Zelenka, nous découvrons la prestigieuse inventivité de deux compositeurs baroques contemporains, inspirés par une foi inébranlable, le luthérien allemand Bach et le catholique Zelenka, qui se connaissait très bien. Commençons par Jan Dismas Zelenka. C'est un compositeur tchèque né en Bohême. Voici les dates, 1679-1745. Il était directeur musical de la chapelle royale de Dresde et considéré comme le plus grand compositeur tchèque de son époque. Mais il faut attendre 1830 pour que ses œuvres soient redécouvertes et les années 1960 pour qu'elle soit donnée en concert. Chef de file d'un baroque tardif, Zelenka, musicien au talent singulier et sensible, est un homme en avance sur son temps. Sa musique repose sur une parfaite mesure du contrepoint, une pulsation rythmique et une richesse d'écriture concertante digne de Bach. Une musique qui étonne par sa virtuosité, dérange parfois l'oreille par ses harmonies hardies, avec des changements inattendus et des dissonances, qui surprend par sa puissance émotionnelle et sa profonde densité liturgique. Son style est aussi démonstratif que celui de Bach et sévère. Son inspiration, plus passionnée et joyeuse, l'apparente souvent à Vivaldi et Handel. Tout n'est qu'imprévisibilité dans la musique de Zelenka, ce qui en fait sa principale richesse et surtout, quand même, sa difficulté d'interprétation qui m'ont été avouées par certains choristes. C'est cette musique pleine de caractère qui a fait dire au musicologue allemand Wolfgang Horn « La musique de Zelenka ne coule pas comme un fleuve paisible, mais plutôt comme un torrent qui se brise continuellement sur un rocher. » Nous allons écouter deux extraits, le premier de Zelenka, « Dixit Dominus », ZWV 66, que vous ne retrouverez plus dans le commerce car il est épuisé, et ensuite le second de Jean-Sébastien Bach avec un duo de chanteurs, Et Misericordia, du Magnificat BWV 243.

0: Maintenant, je passe la parole également encore à Françoise qui veut nous parler d'une jeune petite musicienne.
1: Une découverte, oui. Et un CD qui vient vraiment qui vient de sortir. Alors, je me suis vraiment intéressée à cette jeune maman. C'est une jeune maman pianiste qui vient de sortir, on vous le disait, ce mois de mai, un CD dont je vais vous raconter la motivation très originale pour mettre en lumière cette musique. Alors, Pauline Chenet, la pianiste du trio Sora, dévoile un premier album très personnel qui s'appelle Motherhood et qui est un hymne à la maternité. Ça peut intéresser toutes les mamans. C'est également un album cathartique où la pianiste s'interroge sur sa condition de femme, artiste et mère. Motherhood est une magnifique déclaration d'amour à Adèle, son enfant. Alors, en voici le programme. Louise Adolpha, Le Beau, c'est une balade. Je ne connaissais pas Louise Adolpha. D'ailleurs, je n'ai pas le disque, on n'a pas le CD, on vous le passera lors d'une prochaine émission. Elle joue aussi Johannes Brahms, 3 intermezzi, opus 117. Fanny Mendelssohn, un lead, opus 8. Clara Schumann, romance WO 28. Et Robert Schumann, Kinder Zenem, opus 15. À travers ces œuvres que elle écrit, à travers ces œuvres que j'ai choisi de graver sur disque, j'ai souhaité mettre en lumière toute l'ambivalence de la maternité. Il y a maintenant un peu plus de 2 ans, l'arrivée de ma fille Adèle a chamboulé ma vie. Je n'ai jamais été aussi heureuse que depuis que je suis mère. Pourtant, le devenir a été un des plus grands bouleversements que j'ai vécu. J'ai récemment découvert la compositrice Louise Adolpha Le Beau et eu un véritable coup de foudre pour sa musique. J'ai souhaité associer sa ballade opus 47 aux sublimes romances sans paroles de Fanny Ensel, Mendelssohn, ainsi qu'à la romance en la mineur, toute en retenue de Clara Schumann. Pour compléter ce programme, j'y ajoute la tendresse et l'intimité de Johannes Brahms à travers ses intermezzi, opus 117, et l'innocence et la poésie de Robert Schumann avec ses Kinder Zenem, un voyage musical fait de contrastes et qui rentre en résonance avec tous les moments de la maternité. Trop souvent, j'ai pu voir des albums autour de la maternité ne contenant que des petites pièces courtes, légères, angéliques. Pourtant, en partageant mon expérience de maman avec des femmes qui m'entouraient, j'ai ressenti la complexité des émotions ressenties par toutes, des moments les plus magiques, remplis d'amour, d'une extrême tendresse, jusqu'aux instants les plus primitifs où nos sens sont décuplés par la fatigue, les doutes et l'inconnu. Alors voilà, donc on aura l'occasion de la passer lors d'une prochaine émission. Mais le disque étant déjà, le CD étant déjà sorti, vous pouvez le trouver. Maintenant, on va terminer notre émission. Cher Dominique, merci pour votre présence.
2: Mais oui.
1: On se retrouve bientôt. On vous souhaite à tous une très très bonne continuation.
2: Au revoir, chers auditeurs.

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0: Vous écoutez Albatros, dans un instant, retrouvez les voix de Lyre au Havre, puis retour à la musique classique en compagnie de Daniel à 10h10.
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2: Je vais vous lire un extrait du conte « Les habits neufs de l'empereur » d'Andersen aux éditions Milan. Il y a bien des années, vivait un empereur qui aimait tant les beaux habits neufs qu'il dépensait tout son argent pour être bien habillé. Il ne s'intéressait pas à ses soldats, ne se souciait pas d'aller au théâtre, ni de se promener en carrosse dans les bois, si ce n'est pour montrer ses habits neufs.

0: Il avait une tenue pour chaque heure du jour, et comme on dit d'un roi, il te conseille, on disait de lui, l'empereur est à sa garde-robe. Dans la grande ville où il habitait, on s'amusait beaucoup. De nombreux étrangers la visitaient, et un jour arrivèrent deux escrocs. Ils se firent passer pour des tisserands et se vantèrent de savoir tisser l'étoffe la plus magnifique qu'on puisse imaginer. Non seulement les couleurs et le dessin étaient extraordinaires, mais les habits taillés dans cette étoffe avaient l'étrange vertu de devenir invisibles aux yeux de toute personne qui n'exerçait pas son emploi correctement ou dont la bêtise était flagrante. « En voilà des habits merveilleux !» pensa l'empereur. « En les portant, je pourrai découvrir qui dans mon royaume exerce mal son emploi. » Et je saurais distinguer les intelligents des imbéciles. Oui, il me faut tout de suite me tisser cette étoffe. » Et il avança une forte somme aux deux escrocs pour qu'ils se mettent à l'ouvrage. Ils dressèrent donc deux métiers à tisser et firent semblant de travailler, mais ils n'avaient absolument rien sur le métier. Ils ne cessaient de réclamer la soie la plus fine et l'or le plus éclatant. Mais ils mettaient tout cela dans leur propre sac et travailler sur des métiers vides, jusque tard dans la nuit. « J'aimerais bien savoir où ils en sont de leur étoffe, » pensa l'empereur. Mais il se sentait un peu mal à l'aise à l'idée que celui qui était bête ou qui exerçait mal son emploi ne pourrait l'avoir. Il ne pensait bien avoir rien à craindre pour lui-même. Mais il voulut d'abord envoyer quelqu'un voir ce qu'il en était. Tous les gens de la ville étaient au courant de l'étrange propriété de cette étoffe. Et chacun était impatient de voir combien son voisin était incapable ou stupide. « Je vais envoyer au tisserand mon vieux et brave ministre, » pensa l'empereur. « C'est lui qui jugera le mieux de l'effet produit par l'étoffe, car il est d'une grande intelligence et personne ne remplit sa fonction mieux que lui. » Alors l'honnête vieux ministre entra dans la salle où les deux escrocs travaillaient à leur métier vide.
1: « Mon Dieu !»
0: pensa le vieux ministre en écarquillant les yeux.
1: « Je ne vois rien du tout !»
0: Mais il ne le dit pas. Les deux escrocs le prièrent d'avoir la bonté de s'approcher et lui demandèrent si ce n'était pas là un beau dessin et de ravissantes couleurs. Et ils montraient le métier vide et le pauvre vieux ministre ouvrait des yeux de plus en plus grands. Mais il ne pouvait rien voir puisqu'il n'y avait rien.
1: « Seigneur !» pensa-t-il. « Est-ce que je serai bête ? Je n'aurais jamais cru. Et personne ne doit le savoir. Est-ce que je remplirai mal ma fonction ? Non ! Il n'est pas question d'avouer que je ne vois pas cette étoffe. »
0: « Eh bien, qu'en dites-vous ? Demanda l'un des deux escrocs, tout en tissant.
1: « Oh, c'est joli, absolument ravissant !» répondit le vieux ministre en mettant ses lunettes. « Ce dessin et ses couleurs, oui, je dirais à l'empereur que ça me plaît infiniment. »
0: Je vous ai lu un extrait du conte « Les habits neufs de l'empereur » d'Andersen aux éditions Milan.
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1: Nous retrouvons ces instants de musique vocale, de chant choral que nous aimons vous proposer sur notre antenne avec l'ensemble Stile Antico. Nous remontons assez loin dans l'histoire. Nous sommes entre 1530 et 1581. Par le compositeur Rodrigo de Ceballos, Hortus Conclusus, extrait du Cantique des Cantiques.

0: C'était Hortus Conclusus, extrait du Cantique des Cantiques du compositeur Rodrigo de Ceballos par l'ensemble Stile Antico.
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1: Avec Georg Friedrich Händel, nous allons maintenant rejoindre une musique festive intitulée La Réjouissance. Elle est extraite des musiques pour les feux d'artifice royaux. Les interprètes sont la Grande Écurie et la Chambre du Roi, dirigées par Jean-Claude.

0: timbales, trompettes et cors, tous les artifices nécessaires pour donner à cette musique toute la lumière et la couleur. C'était la réjouissance extraite de la musique pour les feux d'artifice royaux de Georg Friedrich Händel avec Jean-Claude Malgloire qui dirigeait la grande écurie et la chambre du roi.
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2: C'est pas faux. Quand on croit en Dieu, aurait-on une capacité de résistance au-dessus de la moyenne? Michel Leyès, aumônier militaire.
3: Bien que je n'ai pas servi dans la marine, je vais prendre cette image. Le bateau est fait pour affronter le gros temps. L'éventuel ennemi paraît à se défendre contre le sous-marin ou contre tout autre bateau. Par contre, le bateau est mal lorsqu'à l'intérieur, il y a un sabordage. J'ai rencontré dans mon ministère toutes sortes de zones conflictuelles, des lieux de guerre, des endroits où effectivement, il y a de tristes images à voir. Et en même temps, lorsqu'on est affecté, lorsque c'est personnel, on est déstabilisé quand même. Même si je suis aumônier militaire, je ne suis pas en acier inoxydable. Et il y a des endroits où il faut qu'on se dépasse. C'est vrai que toute circonstance, ce n'est pas forcément simple, mais c'est possible avec l'aide de Dieu.
2: C'est pas faux, vous a été proposé par parole.ch.
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Parmi les grands morceaux de bravoure destinés au violon, voici les airs bohémiens de Pablo de Sarasate, avec Nigel Kennedy au violon, accompagné par l'English Chamber Orchestra.

0: la musique de Pablo de Sarrasate avec les airs bohémiens. Nigel Kennedy était au violon.
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2: L'un des plus beaux mots pour décrire la musique, cantabile. C'est avec la musique du Padre Soler que nous poursuivons donc ce cantabile sonate en do mineur numéro 18, R353, avec le pianiste Luis Fernando Pérez. Et nous sommes à la Roque d'Anteron, Festival international de piano.

Lors du 31e Festival international de piano à la Roque d'Anteron, il y avait cette pièce de Padre Soler, sonate en do mineur numéro 18, Cantabile, avec au piano Luis Fernando Pérez. 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
1: Une fois encore, nous repartons à la redécouverte du baroque. Le compositeur Johann Ludwig Krebs a signé un trio en sol majeur composé de 4 mouvements pour flûte traversière baroque, pour hautbois baroque et naturellement aussi le violoncelle baroque doublé d'un clavecin.

0: C'était de Johann Ludwig Krebs, trio en sol majeur.
1: Il est 11h, merci d'écouter Albatros. Avant de retrouver Daniel et Musique Plurielle, c'est l'heure de votre chronique des gens comme vous et moi.

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1: Il a été l'adversaire le plus implacable des chrétiens. Il les pourchassait pour les mettre en prison. Pourtant, il est aussi l'auteur qui a écrit le plus grand nombre de livres dans la Bible. Jacques-Daniel Rochat, avec la deuxième lettre aux Corinthiens, nous allons en savoir plus sur cet homme étonnant.
2: Alors effectivement, suspense, qui est cet homme? Eh bien, dans cette lettre, écrite dans les années 50, nous allons beaucoup mieux connaître l'apôtre Paul et comprendre ce qui animait cet homme qui a fait énormément pour la rédaction de la Bible, mais aussi pour l'histoire de l'Église. Alors, dès les premiers versets, Paul partage ses sentiments, les sentiments de son cœur aux chrétiens de l'Église de Corinthe. On peut l'écouter, c'est dans le chapitre 1.
1: Béni soit Dieu, le Père de notre Seigneur Jésus-Christ, le Père des miséricordes et le Dieu de toute consolation. Il nous console dans toutes nos détresses pour nous rendre capables de consoler tous ceux qui sont en détresse par la consolation que nous-mêmes recevons de Dieu. De même, en effet, que les souffrances du Christ abondent pour nous, de même, par le Christ, abonde aussi notre consolation. On a bien entendu là, le mot consolation, il est très très présent dans

0: premier texte.
1: Alors, ce mot souligne, nous fait comprendre à demi-mot que Paul n'a pas une vie facile. Et dans la suite de ce chapitre, il raconte qu'il a été excessivement accablé dans les missions qu'il a faites en Asie et qu'à un moment donné, il désespérait même de rester en vie. À ces épreuves s'ajoute encore le poids que Paul va porter volontairement. Et on peut écouter ce qu'il dit dans le chapitre 2 cette fois-ci.
0: C'est dans une grande affliction, le cœur angoissé et avec beaucoup de larmes que je vous ai écrit, non pas afin que vous soyez attristés, mais afin que vous connaissiez l'amour extrême que j'ai pour vous. Des angoisses, des larmes, de l'inquiétude pour les autres. L'apôtre Paul, c'est pas un apôtre de pacotille.
1: Non, alors cet homme, quand on voit ce qu'il a fait, c'est vraiment l'exemple parfait d'un chrétien qui reflète l'amour du Christ. Il est totalement dévoué à servir Dieu et à aimer ses proches. Souvent, nous sommes obsédés par notre confort, nos ambitions, nos loisirs. On est dans une société, finalement, qui chaque fois nous dit « Mais qu'est-ce que tu vas gagner? Qu'est-ce que tu vas obtenir ?» Même dans des choses qui nous paraissent tout à fait légitimes. Et puis, lui, Paul, il a une vision totalement différente de la vie. Il vise autre chose. Et cette chose, ce but, eh bien, dépasse la réalité qui nous entoure. On peut écouter ce qu'il dit de ses objectifs de vie dans le chapitre 4.
0: Nous regardons non pas aux choses visibles, mais à celles qui sont invisibles, car les choses visibles sont passagères et les invisibles sont éternelles. Nous savons en effet que si cette tente où nous habitons sur la terre est détruite, nous avons dans le ciel un édifice qui est l'ouvrage de Dieu, une demeure éternelle qui n'a pas été faite de main d'homme.
1: Alors c'est assez étonnant, il va dire que les choses invisibles sont plus importantes que les choses visibles.
0: On pourrait justement penser que c'est complètement le contraire.
1: Aujourd'hui, on est totalement dans une autre dimension. Tout ce qui est visible, tout ce qu'on peut obtenir. Non, Paul dit que c'est l'inverse. Et puis avec cette image de la tente, quand il dit ben, même notre tente, elle se détruit, eh bien cette tente, c'est la vie de Paul. Et il montre par là qu'il considère son enveloppe charnelle comme passagère. C'est pourquoi toutes les ambitions qui viseraient à réaliser, à améliorer cette tente qui est en train de
0: partir en décrépitude.
1: Ouais, elle part en lambeaux, et oui, exactement. C'est totalement inutile. Paul est animé par le souci de servir Dieu. Mais ce n'est pas du tout le type du religieux enfermé dans ses règles légales. Vous voyez des fois des gens religieux, comme ça. Pas du tout. Pour lui servir, ce n'est pas du tout une contrainte. Au contraire, il a beaucoup de joie, c'est la liberté. Et il va inviter les Corinthiens à ne pas se laisser à servir, mais à entrer dans cette vie nouvelle, dans cette vie de liberté pour Dieu.
0: Voilà ce qu'il dit au chapitre 5. « Si quelqu'un est en Christ, il est une nouvelle création. Les choses anciennes sont passées. Voici, toutes choses sont devenues nouvelles. Et tout cela vient de Dieu qui nous a réconciliés avec lui par Christ et qui nous a donné le ministère de la réconciliation. Nous sommes le temple du Dieu vivant. Comme Dieu l'a dit, j'habiterai et je marcherai au milieu d'eux. Je serai leur Dieu et ils seront mon peuple. »
1: Alors, par de nombreuses paroles dans cette lettre, Paul rappelle l'importance des bonnes priorités. On l'a vu, ce n'est pas un homme qui poursuit les choses visibles, qui n'a pas du tout l'ambition d'avoir plus de choses. Mais il va aussi, quand même, inviter les chrétiens à partager leurs richesses, les biens. Alors là, ce sont des biens visibles qu'on peut toucher, qu'on peut calculer même. Eh bien, il va inviter à partager les richesses avec les pauvres. On peut souligner que Paul ne collecte pas du tout l'argent pour lui. Donc, ce n'est pas du tout le gars qui vous dit « Oui, donnez-moi de l'argent », etc. Il ne va pas du tout considérer non plus ce soutien comme une contrainte religieuse, comme si c'était un devoir. Pas du tout. Là aussi, le fait de mettre au service des autres les richesses qu'on a, de l'argent, eh bien, ça doit être une liberté joyeuse et qui permet finalement non pas de se déculpabiliser, mais d'aimer et d'aider.
0: Et voilà ce qu'il écrit à ce sujet au chapitre 9. « Sachez-le, celui qui sème peu moissonnera peu, et celui qui sème abondamment moissonnera abondamment. Que chacun donne comme il l'a résolu en son cœur, sans tristesse ni contrainte, car Dieu aime celui qui donne avec joie. »

0: Dans le chapitre 11, Paul va aborder un sujet délicat. Alors c'est une partie un peu étonnante dans cette lettre parce que certains responsables dans les communautés chrétiennes utilisaient l'Église en quelque sorte pour briller, pour avoir le pouvoir, avoir des avantages. Ils enseignent des choses totalement débiles, etc. Et puis pour ces hommes ambitieux, eh bien Paul, cet apôtre connu, etc., il est gênant. Et ces hommes essayent d'écarter Paul, de le disqualifier en quelque sorte.
1: Comment est-ce qu'il réagit Paul dans cette situation ?
0: Alors c'est très intéressant parce qu'on pourrait se dire mais Paul pourrait sortir ses titres théologiques parce que quand même c'était un savant pour son époque. Il pourrait aussi parler du rayonnement qu'il a eu dans beaucoup d'endroits du monde, des nombreuses églises qu'il a fondées. Il pourrait faire tout l'inventaire, ça serait absolument écrasant. Mais pas du tout, Paul va simplement faire état de ce qu'il a vécu à cause de sa foi. Et dans le chapitre 11, il indique qu'il a été fouetté 5 fois. Et puis, ce n'était pas juste un petit coup de fouet, c'était 40 coups, donc 39 coups. Et des fois, les fouets avaient encore des os au bout, bien des pièces pour blesser vraiment. Donc, quand vous étiez fouetté, il fallait en tout cas, je pense, bien 15 jours pour se remettre. Il a été battu à coups de bâton 3 fois. Là encore, il ne tapait pas de main morte. Il a été lapidé 1 fois à mort, donc on lui a lancé des pierres jusqu'à ce qu'il meure. Et puis, des chrétiens ont prié pour lui pour le ramener à la vie, mais il était totalement abîmé, etc. Il a aussi été en prison, il a connu le froid, la nudité, la faim, la soif, le manque de repos. Donc cette liste, elle est vraiment impressionnante.
1: Et puis on peut imaginer qu'avec tout ça, hein, toutes les violences subies dans son corps, il devait avoir des cicatrices, c'était le genre de personne, ça devait se voir sur lui quand même, hein, tout ce qu'il avait vécu.
0: Oui, alors on parlait de cette tante, je pense qu'elle devait avoir pas mal de trous, elle devait être voir son visage. Je pense que c'est un homme qui était marqué, on pouvait peut-être se dire, mais ce gars, mais qu'est-ce qui lui est arrivé ? Dans mes voyages, j'ai rencontré l'inverse, où on va rencontrer des responsables chrétiens qui cherchent à avoir le titre d'apôtre. Ils vont même dire, oui, moi je suis l'apôtre, etc. Ils sont super bien habillés, ils vont passer à la télévision. Quoi. Il y a une espèce de recherche comme ça, de la grandeur au niveau des hommes. Mais Paul, c'est tout à fait l'inverse. Paul va donner le vrai sens au mot apôtre. Il est profondément humble et sa force, c'est d'être rempli de l'Esprit de Dieu. Et il va le dire, et c'est vrai, on le sait, ses paroles sont puissantes. Quand il prie pour des malades, ils sont guéris, il y a souvent des miracles qui se passent. Et puis, avant tout, il a cette attitude où il ne se glorifie pas de ses forces, même de ses talents, et il a des grands talents, mais il va mettre en avant ses faiblesses.
1: Voilà ce qu'il dit, s'il faut se glorifier, c'est de ma faiblesse que je me glorifierai. Je me glorifierai donc bien plus volontiers de mes faiblesses, afin que la puissance de Christ repose sur moi. C'est pourquoi je me plais dans les faiblesses, dans les outrages, dans les calamités, dans les persécutions, dans les détresses pour Christ, car quand je suis faible, c'est alors que je suis fort. Ce qui paraît paradoxal.
0: Oui, c'est paradoxal et c'est un petit peu l'écho à, on peut se rappeler de cette parole qui a été donnée par Jean-Baptiste quand il voit le Christ, il va dire « il faut qu'il croisse et que je diminue, il faut qu'il grandisse le Christ et que je diminue ». Et Paul a vraiment ce désir d'être la lampe qui porte la lumière. Il ne prétend pas être la lumière lui-même, mais il veut être ce simple support de cette lumière. Et il invite les Corinthiens à être habités de cette même humilité et à être des modèles. Et on peut écouter quelques-unes de ces dernières exhortations qu'il donne dans le chapitre 13.
1: Faites vous-même votre propre critique, voyez si vous êtes dans la foi, éprouvez-vous. Soyez dans la joie, perfectionnez-vous, consolez-vous, ayez un même sentiment, vivez en paix, et le Dieu d'amour et de paix sera avec vous.

0: Jacques Daniel, avec cette deuxième lettre qui a été envoyée aux Corinthiens, on a pu mesurer le degré d'engagement que l'apôtre Paul avait pour servir le Christ et les communautés. Quelles sont vos conclusions avant qu'on referme ce livre biblique ?
1: Alors, quand on lit ce livre, on se dit, mais la foi de Paul l'a pas conduit à avoir forcément une belle vie. Il a connu la prison, les coups, les violences, le mépris. Alors, pourquoi est-ce qu'il accepte toutes ces souffrances ? Alors qu'il était lui-même avant dans l'autre rôle, puisqu'il était un persécuteur des chrétiens. Alors cette lettre, pour moi, elle dévoile le secret, la clé du mystère de cet apôtre.
0: Le secret ultime. Dites-nous,
1: voilà,
0: dites-nous ce que c'est ce secret.
1: Alors dans un premier temps, on peut se rappeler que Paul devait profondément mépriser ce Jésus qui était venu pour donner sa vie sur une croix, alors que les Juifs, on peut le rappeler, s'attendaient à un roi puissant qui viendrait régner. C'est pourquoi Paul ne va pas du tout accepter ce Jésus-là. Il va même le persécuter plus tard en poursuivant les chrétiens. Mais lorsqu'il a la révélation du Christ ressuscité, il est ébloui par la gloire de ce Seigneur qui règne au-dessus de l'univers. C'est assez étonnant. Jésus humble, faible, sur la terre, qui sert les hommes. Et puis cette vision du Christ ressuscité qui a l'autorité sur le monde, qui a une position spirituelle très importante, qui est dans son règne. Alors cette révélation va totalement bouleverser Paul. Il va comprendre par là que Dieu a accepté de passer par la faiblesse pour apporter son amour et son salut aux hommes. Donc Dieu lui-même a choisi le chemin de la faiblesse pour apporter quelque chose de précieux. C'est pas que Dieu aime la faiblesse, puisque Dieu est Dieu, il est tout puissant, mais son amour est si fort qu'il est prêt à être faible pour apporter cela aux hommes. Je crois que pour beaucoup de nous sommes très vite pris par une espèce de théorie sur Jésus où on va imaginer toutes sortes de choses. Mais pour Paul, c'est pas de la théorie. Comme le Christ a accepté la faiblesse et a accepté même, on peut se dire, mais c'est fou de la part de Dieu d'accepter de se faire mettre à mort par des hommes, par des créatures, de ne pas intervenir, de ne pas consumer les gens qui le frappent. Non, Dieu a accepté d'être dans cette faiblesse et Paul accepte à son tour les humiliations, les adversités, les persécutions, parce qu'il comprend aussi qu'elles ne se manifestent pas contre lui-même, mais plus fondamentalement contre Dieu. Donc il va être à l'exemple du Christ. Alors à vue humaine, on peut se dire, mais Paul semble rater sa vie. Mais c'est vrai, on peut se dire, le pauvre gars, qu'est-ce qu'il avait? Vraiment, ce n'est pas la vie rayonnante. Et puis c'est là où c'est très étonnant, parce que on peut observer que sa consécration et ses écrits auront un impact mondial. Paul, aujourd'hui, est plus connu que tous les grands rois qui existent aujourd'hui dans ce monde. Paul, le faible, le méprisé, l'homme battu pour Christ, est aujourd'hui écouté par tous ceux qui lisent la Bible, et même est écouté et mentionné. Nos auditeurs entendent parler de cet apôtre qui était pourtant très faible à son époque. Il est une référence pour une multitude d'hommes et de femmes. Et aussi, je crois plus loin, moi j'ai la conviction qu'aujourd'hui, cet homme qui a beaucoup souffert pour Christ, il est aujourd'hui dans la gloire du Seigneur qui l'a servi. Donc il y a ce rayonnement qui apparaît sur ce monde, qui est déjà extraordinaire, mais lui-même encore dans une position beaucoup plus glorieuse parce qu'il est avec le Seigneur qui l'a servi.

avec le Huelgas Ensemble, sous la direction de Paul van Nevel. Je vous invite à découvrir les extraits du psaume 103 de Alfonso Ferrara.

0: C'était des extraits du psaume 103 de Alfonso Ferra Bosco, interprété par Huelgas, ensemble dirigé par Paul Van Nevel.
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1: À l'embouchure de la Seine, notre bonne ville du Havre a vu fleurir un bon nombre de compositeurs du siècle dernier. Je citerai entre autres Georges Robert Vallée, Georges Taconnet, Max Pinchard, André Caplet, Arthur Honegger, Henri Houlette et j'en passe. Georges Robert Vallée, issu d'une vieille famille bretonne, est né au Havre en 1897. Il s'intéressa à l'art sous toutes ses formes, peinture, écriture et musique avec son professeur Henri Houlette. À la fin de la Première Guerre mondiale, il intègre la Schola Cantorum de Paris, où il étudie avec Vincent Dindy. Il retire de ses conversations avec son ami André Caplet un ouvrage sur les harmonies complémentaires. Il écrit plusieurs morceaux pour violoncelle et piano, pour lesquels il crée un langage musical très personnel, bien qu'influencé par les compositeurs impressionnistes. La sonate pour violoncelle et piano, Georges Robert Vallée a composé sa sonate pour violoncelle et piano en 1961. Elle ne suit pas une forme traditionnelle. Elle comporte trois courts mouvements, andante, lent et allegro, qui passent par des ambiances diverses. C'est un extrait du CD Music in Le Havre, Stephen Sandbach, est au violoncelle et Kate Boyd au piano.

Les trois petites pièces sont dédiées à plusieurs interprètes amis de Georges Robert Vallée. Elles illustrent également la sonorité originale et séduisante du compositeur. Voici Légende, puis Pour consoler un gros chagrin, et enfin Berceuse.

Georges Robert Vallée a dédicacé le duo pour violoncelle et piano intitulé « Nuée » à son petit-fils violoncelliste Yves Bellec. Toujours avec Stephen Sandbach au violoncelle et Kate Boyd au piano.

Nous troquons maintenant le violoncelle pour le corps d'harmonie de Michel Cocard, accompagné au piano par Yoshiko Otsu, avec cette fantaisie impromptue de Georges Robert Vallée, à qui est consacrée cette émission.

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1: Bonjour, c'est Portrait, une émission proposée et animée par Claire-Lise Chaubelet.
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1: Et aujourd'hui, j'ai le plaisir de recevoir une musicienne, une pianiste classique, Elisabeth Lecoq, bonjour.
3: Bonjour Claire-Lise.
1: Alors, merci d'avoir accepté d'être notre invitée aujourd'hui.
3: Mais merci à vous.
1: Alors, j'ai raconté aux auditeurs, quand je suis venue vous ouvrir la porte du studio, enfin plutôt de l'entrée, vous avez eu une phrase qui m'a étonnée parce que c'est la première fois que je l'entends finalement. Vous m'avez dit, oh là là, quelle élégance. Or, je suis juste habillée en noir, pantalon noir, petit polo noir, cardigan noir, enfin rien d'extraordinaire. Et vous m'avez dit, tenue de concert.
3: Exactement.
1: Alors, c'est un code, cette tenue de concert. Tous les musiciens sont habillés en noir. Est-ce que c'est pour mettre davantage en valeur les instruments ?
3: Alors justement, oui, c'est une grande question. Moi aussi, je me la pose souvent. Pourquoi on est obligé de en quelque sorte, se déguiser, enfin, bon, s'habiller tout en noir. Mais je pense que c'est surtout dans les orchestres, en effet.
1: Oui, parce que vous, en tant que soliste, je vous ai vu déjà avec de la couleur.
3: Oui, voilà. En tant que soliste, on peut s'habiller, du moment qu'on est chic, on peut s'habiller comme on veut. Dans les orchestres, en effet, je pense que c'est pour qu'il y ait une espèce d'unité et que les instruments ressortent. Sinon, je pense que pour les yeux, ça serait un peu insupportable.
1: Oui, tout à fait. Ouais. Et en effet, on voit bien le bois
3: des violons.
1: Des violons peu rouges, parfois.
3: Voilà, on voit plus les
1: instruments. Un peu doré, un peu miel. C'est vrai que...
3: Mais en soliste, souvent, ce qu'on fait, on met une des parties noires et puis l'autre de couleur. On essaye d'être un peu plus... pas décontracté, mais pas forcément tout noir, quoi. C'est pas obligé. Enfin, de toute façon, il n'y a rien d'obligé.
1: Comment vous choisissez vos tenues ? Alors, est-ce que c'est en fonction de l'œuvre ou de l'humeur ou du chef ?
3: C'est plutôt en fonction du lieu. Plutôt en fonction du lieu, c'est parce qu'on va pas, voilà, on s'habille pas pareil pour jouer dans une petite salle plus intime que dans une grande salle, voilà, où il faut être peut-être un peu plus genre robe longue, etc. Alors que pour jouer, comme ça m'est arrivé pas mal de fois, de jouer au bastringue chez Thierry et Claudie Tanter, là on peut être un peu plus décontracté. Ça dépend surtout du lieu, oui. pas des œuvres. Alors, ce qu'il faut quand même, c'est, bon, évidemment, être un peu chic, parce qu'on se dit que les gens vont nous regarder pendant une heure et demie, donc autant qu'ils aient quelque chose d'à peu près présentable à regarder. Mais moi, quand même, je mets toujours aussi, je fais toujours attention d'être confortable. Surtout, alors ça va peut-être paraître bête, mais surtout au niveau des chaussures. Parce que se casser la figure en arrivant sur scène, ça fait plutôt mauvais effet.
1: Et puis même avec les pédales, il faut que vous ayez des chaussures qui ne glissent pas.
3: Oui, c'est ça.
1: Avec un talon pas trop haut, j'imagine.
3: Oui, c'est ça. De toute façon, quoique maintenant, je vois des genre Yu Yawang qui joue avec des talons aiguilles incroyables. Mais elle, je ne sais pas comment elle fait. Mais bon, il y a un tas de trucs qu'elle fait que je ne sais pas comment elle fait, même avec ses mains. C'est vrai qu'il y a certaines pianistes qui arrivent à jouer avec des talons. Moi, je n'ai jamais été très talon de toute manière, mais non, j'aime bien avoir les pieds bien ancrés dans le sol. Ça me rassure, on va dire.
1: Alors, vous avez choisi pour cette émission, comme tous les invités qui viennent dans Portrait, des objets, des photos, des senteurs et des musiques, bien entendu.
3: Oui, bien
1: sûr. Et vous avez choisi trois morceaux de musique qui vont remplacer certains éléments. Le premier, c'est quelque chose que vous écoutiez quand vous étiez enfant et ado.
3: Oui, tout à fait. Le deuxième concerto de Rachmaninoff est spécialement une version que j'ai écoutée. C'est avec Richter au piano et Karajan à la baguette. Alors que c'est le Philharmonique de Berlin. Il y a pire comme version. Et c'était un disque que mon parrain m'avait offert. Mon premier disque, mon premier vinyle, en fait, quand j'étais enfant. Et sur l'autre face, il y avait, parce qu'à cette époque-là, il y avait deux faces, il y avait le concerto numéro 5 de Beethoven, qui est magnifique aussi, mais j'avais sûrement pas l'âge pour apprécier encore cette musique-là, alors que le Rachmaninoff, dans la jeune ado que j'étais, me rappelait des tortures qu'on a quand on est ado, je suis amoureuse d'un tel, mais il m'aime pas, machin, enfin les trucs d'enfant et d'ado, et ça m'arrachait des larmes à chaque fois. Ouais, je pense que je le mettais, souvent quand j'étais seule, quand mes parents n'étaient pas là, et je me mettais exprès dans le noir, je mettais des conditions très tristes et très dramatiques en fait, pour me dire, là j'ai le droit de pleurer pendant 20 minutes quoi.
1: Et alors, on va écouter ce morceau.
3: Ouais.
1: Peut-être que vous avez envie de donner à nos auditeurs des petites clés d'écoute, des choses particulières que vous appréciez plus spécialement.
3: Pour cette musique-là, moi, ce qui m'émeut vraiment beaucoup dans cette, surtout le premier mouvement là, c'est que le piano commence seul et très très doux, très pianissimo, comme s'il arrivait de très loin, et que ça enfle, et il y a des grands accords qui sont de plus en plus forts, mais c'est imperceptible. Et ensuite, ce qui est pour moi très émouvant, c'est que les cordes entrent, mais à l'unisson. Elles ont un thème. Dès le début, rien que d'en parler, j'ai des frissons, quoi. Voilà, encore maintenant.

0: C'est Elisabeth Lecoq qui est notre invitée aujourd'hui dans Portrait. Elisabeth Lecoq est pianiste professionnelle, c'est votre métier, Elisabeth Lecoq. Vous avez choisi ça très jeune ?
1: Je ne l'ai pas vraiment choisi. Je suis un peu comme Obélix, je suis un peu tombée dedans quand j'étais petite.
0: Un peu obligée, non ?
1: Alors, obligée, je ne sais pas si c'est le bon mot. Disons que ça aurait été bizarre que je ne fasse pas de musique dans la famille.
0: Mais quand même, votre mère vous obligeait tous les jours à jouer.
1: Oui, ça c'est vrai. Je pense que déjà, quand elle était enceinte, elle disait de toute façon, il manquait une pianiste. Parce que j'ai déjà deux grands frères, un qui jouait des violoncelles, l'autre qui jouait à l'époque du violon. Et donc, pour faire la musique de chambre, il manquait une pianiste. Donc, je crois que déjà dans le ventre de ma mère, elle s'était dit faut qu'elle soit pianiste. Voilà. Donc, on m'a mise au piano, mais très très jeune, ce qui fait que j'ai pas vraiment choisi. Mais j'avais non plus rien contre, hein, c'était pas... J'avais quand même mon idole, j'allais dire mon idole de l'époque, mais qui l'est encore maintenant, mon oncle, mon tonton, en un seul mot, comme je dis tout le temps, qui
0: Gérard
1: à l'époque,
0: Lecoq.
1: Gérard Lecoq, voilà, qui était mon professeur de piano, et qui, à l'époque, faisait des récitals, des concerts, et il a d'ailleurs joué ce fameux deuxième concerto de Rachmaninov avec l'Orchestre du Havre.
0: C'est ce qui nous emmène tout doucement à cette première photo que vous avez choisie. On voit des mains sur un piano.
1: Tout à fait.
0: Et ce sont les vôtres, celles de votre oncle Gérard Lecoq, dont on vient de parler, et puis celles de Pierre Sancan.
1: Voilà. Alors Pierre Sancan, c'est un professeur qui était professeur au Conservatoire de Paris, que j'ai connu lorsque j'avais 16 ans. Et ça a été vraiment pour moi, une libération, un révélateur. C'est rare qu'on puisse... Quand on écoute de la musique, on peut apprécier, on peut se dire, ça c'est magnifique. Mais avec lui, lorsqu'il jouait, c'était plus que ça. Je me disais, mais si je savais bien jouer du piano, c'est comme ça que je voudrais jouer.
0: Et aujourd'hui, c'est comme
1: toujours.
0: Ça que vous jouez ?
1: Non, pas aussi bien. C'est pas possible, pas aussi bien. Mais bon, après, j'apporte peut-être autre chose avec, parce que chacun joue avec sa personnalité. Mais je pense que Sancan m'a aidé à trouver ma voix, mon son, ma façon de. Et il n'imposait rien. Il donnait les moyens physiques, physiologiques, de transmettre ce qu'on avait dans le cœur, dans la tête, jusqu'au bout du doigt. Et tous les élèves de Sancan, il n'y en a pas deux qui jouent pareil. Et c'est ça qui est formidable, parce qu'il n'y a pas de mimétisme du tout. Il nous a tous aidés à développer ce qu'on voulait nous faire. Et ça, je trouve ça hyper important pour un maître.
0: Elisabeth Lecoq, vous avez l'oreille absolue. Et vous m'avez dit, ça ne sert à rien.
1: Absolument.
0: Alors là, j'étais sidérée. Pourquoi ça ne sert à rien ?
1: Ben, ça sert
0: à rien.
1: C'est
0: vrai que au piano, les notes sont déjà faites. C'est pas comme si vous étiez violoniste.
1: Oui, mais bon, comme je suis amenée à accompagner beaucoup, ça pourrait servir dans ces cas-là. Mais non, ça sert. Si, ça m'a servi quand j'étais jeune pour les cours de solfège, parce que comme j'étais assez fainéante, je travaillais pas trop le solfège, mais je savais que je rattrapais tous mes points avec le chant et puis les dictées musicales, etc., parce que j'avais pas besoin de travailler ça.
0: On mais va dire ce que c'est l'oreille absolue.
1: Alors, l'oreille
0: parce
1: absolue.
0: Qu'il y en a peut-être qui savent pas.
1: L'oreille absolue, c'est quand on sait reconnaître une note sans point de repère. C'est-à-dire
0: genre les pompiers passent, si là, si là.
1: Voilà, c'est ça. Et alors on est très malheureux.
0: Mais ça, on sait d'avance. Moi, je fais la maligne parce que moi, j'ai pas l'oreille absolue du tout.
1: Mais alors, justement, pour quelqu'un qui a l'oreille absolue, c'est un peu une souffrance les pompiers parce que c'est faux. C'est toujours un peu trop bas. Donc c'est des si trop bas, des la trop bas. Donc et ça fait moi ça me fait mal aux oreilles quand c'est pas juste.
0: Ah, c'est peut-être pour ça que j'ai non, je rigole.
1: L'oreille absolue, c'est ça. Mais après, ça sert à rien dans le sens où ça se travaille pas. Donc ça ne s'améliore pas. On a ça, c'est quelque chose qu'on a en naissant. Mon père était violoniste amateur. Il était très bon, mais il était quand même qu'amateur. Il avait l'oreille absolue. Par contre, le père de ma fille, qui était musicien professionnel à l'Orchestre de Paris, n'avait pas l'oreille absolue et ça ne l'a absolument pas gêné.
0: C'est quoi la différence avec l'oreille relative ?
1: Avec l'oreille relative, l'oreille relative a besoin d'un point de repère. Par exemple, on donne un la et après, toutes les autres notes qu'on peut faire écouter, il trouve, mais après avoir eu un point de repère. Parce que moi, c'était carrément avec mon père, je me rappelle, c'était drôle parce que. Quand on se promenait le dimanche en famille, on tapait sur les poteaux, etc. Puis on se bagarrait. On dit, c'est un mi bémol, non, c'est un mi bécard. Voilà. Puis après, en arrivant à la maison, entre mon père et moi, on courait sur le piano pour vérifier qui avait eu raison. Voilà. En général, on n'était pas loin, ni l'un ni l'autre.
0: C'est quelque chose de bien particulier, l'oreille absolue. On pense toujours que c'est quelque chose qui est vraiment un plus, alors que voilà, vous venez de me révéler que non.
1: Non, ça ne sert pas à grand-chose. Ça m'a servi. Si, il y a une période de ma vie où ça m'a servi, parce que j'ai fait un peu de chant, enfin, pas mal, même quelques années au conservatoire. Hein, j'étais élève. Et pour déchiffrer des partitions de chant, directement, comme ça, avec la partition, là, mon oreille m'a servi. Pour le chant, ça doit, voilà, je pense que même pour les chanteurs professionnels, ça doit aider. Mais ceci dit, quand on a une très très très bonne oreille relative, ça suffit et plus que largement, quoi.
0: C'est drôle, je fais le parallèle avec les couleurs. Et moi, me concernant, ce sont les couleurs. Quand j'en ai,
1: bien sûr.
0: Je dois me souvenir d'une couleur, je peux trouver un nuancier, je vais pas être loin.
1: Ah oui, d'accord. Oui, ben oui, ça doit se rejoindre. Oui,
0: de effet. Même que si je vois une couleur, comme le pull que vous avez, pour faire un mélange, je sais exactement quelle couleur je dois prendre pour obtenir exactement cette couleur-là. Je peux faire une tache de peinture sur votre pull, elle ne se verra pas.
1: Ça sera ton sur ton.
0: Ça dépend.
1: Oui, une autre fois.
0: C'est ça. On va écouter un second morceau de musique, Elisabeth Lecoq. Mm-hmm. Vous avez choisi cette sonate de Scarlatti. Cette fois-ci, c'est vous qui êtes au clavier.
1: Oui, c'est en concert. Donc, c'est un enregistrement amateur, mais en concert. Alors, cette sonate de Scarlatti, elle a quand même toute une histoire aussi. Ça, je vais encore parler de mon oncle, en fait, parce que quand il a passé son prix à Paris, à l'époque, c'était enregistré par les gens du conservatoire. Et donc, dans la famille, on avait tous, les maisons que les tantes avaient tous, le vinyle de son examen. Et il avait, entre autres, joué cette sonate de Scarlatti, qu'on connaissait évidemment par cœur. Et je l'ai joué plus tard. Il me l'a fait travailler plus tard. Voilà, je n'étais pas plus emballé que ça. Et puis, avec l'âge, je l'ai aimé de plus en plus. Et surtout, maintenant, elle a une autre signification, parce que comme je l'avais enregistré, on l'a passé en enregistrement. Alors, c'est pas très gai, mais l'enterrement de mes parents. Comme on savait, mes frères et moi, qu'on ne pourrait pas jouer en direct parce que c'est trop, trop d'émotions, on a enregistré chacun quelque chose. Et de mon côté, donc c'était cette sonate de Scarlatti, parce que je savais que, surtout pour mon père, c'était symbolique, parce que c'était son petit frère. Mon père était le grand frère de Gérard Lecoq, 10 ans d'écart. Donc évidemment, il l'a beaucoup entendu travailler cette sonate, entre autres. Et que je la joue, pour mon père, c'était symbolique, quelque chose de, je pense, émotionnellement important.
0: On va écouter ce morceau, et puis ensuite, on va découvrir cette photo et savoir pourquoi cette touche de piano est cassée.

0: C'est Elisabeth Lecoq qui est notre invitée aujourd'hui dans Portrait. Elisabeth Lecoq est pianiste professionnelle. Elle a été aussi professeure de piano au Conservatoire du Havre. Elisabeth Lecoq, vous m'avez montré cette drôle de photo avec cette touche qui est cassée.
1: Exact.
0: Vous avez fait croire que c'était à votre maman que c'était le métronome qui était tombé dessus, mais en fait, pas du tout.
1: Pas du tout. Parce que c'est vrai que, bon, vous l'avez un peu évoqué tout à l'heure, j'aimais pas trop travailler mon piano. C'était même une corvée.
0: Mais encore aujourd'hui Vous m'avez dit que vous ne vous mettiez pas au piano quand vous étiez en vacances.
1: Non.
0: Et que tant mieux.
1: Ben oui, il faut faire des pauses, de toute façon, il faut... Moi, je pense que...
0: Moi, si j'emmène pas mon matériel en vacances, je suis malheureux.
1: C'est vraiment personnel, je crois qu'on est tous différents, tous les artistes, tous les pianistes.
0: C'est moins pratique à emmener un piano à queue, quand même. Hein.
1: Alors, oui, mais figurez-vous que j'ai un piano dans mon camping-car.
0: Ah oui, c'est
1: j'ai
0: vrai.
1: Un piano électrique.
0: C'est ce qu'on va voir juste après, oui, c'est vrai.
1: Parce que, au cas où, quoi, ça me rassure, je dis, bon, si j'ai envie d'en faire, j'en ai un, quoi.
0: Mais, c'est un piano à queue, c'est un clavier.
1: Non, c'est un clavier électrique basique, mais bon, qui m'a bien dépanné, bien des fois.
0: Alors, cette touche, c'est laquelle?
1: Alors, cette touche, de mémoire, je ne sais plus, je crois que c'est un mi, enfin, c'est en plein milieu du piano. Alors, l'histoire de ce petit bout de touche de piano cassé, c'est qu'un jour, j'en ai eu marre, j'ai pris mon coupe-ongle, parce que comme tous les pianistes, il faut avoir les ongles courts pour jouer, donc j'avais le coupe-ongle sur le piano, et j'ai coupé, avec mon coupe-ongle, j'ai coupé un bout de touche, parce que j'en voulais à mon piano de ne pas faire tout de suite ce qu'il fallait. Et donc j'ai coupé ce bout de touche, et évidemment, mes parents s'étaient beaucoup privés pour m'acheter un piano. Et après, j'ai eu honte, et donc j'ai dit à ma mère que j'avais fait tomber le métronome. Et je ne lui ai jamais dit la vérité. Je l'ai dit à mon frère il y a quelques années, mais il y a peut-être 10-15 ans, c'est tout.
0: Et comment il a réagi, votre frère ?
1: Il a ri, enfin voilà. Et puis j'ai surtout dit, en fait, à son fils aîné, puisqu'on avait joué ensemble, lui, il était mort de rire, de savoir enfin la vérité. Mais mes parents ne l'ont jamais su.
0: Alors, vous avez choisi un troisième morceau de musique parce qu'en tant que musicienne, eh bien, vous aviez cette prérogative dans cette émission Portrait. Et il s'agit de Debussy.
1: Debussy. Alors, pourquoi Debussy? Parce que il paraît, alors ça, c'est pas moi qui le dis, mais il paraît que c'est ce que je joue le mieux. Mais alors ça, on me le dit depuis que je suis petite. Et c'est pas forcément ma musique préférée. J'aime toutes les musiques, et spécialement les romantiques. Chopin, c'est pas original, mais
0: là aussi, c'est vous qui jouez, hein, comme sur la sonate de Scarlatti. Cette île joyeuse, c'est vous qui la jouez.
1: C'est ça. Et je crois même que c'est au même concert. Voilà. À chaque fois que j'ai passé des concours, quand il y avait de la musique française, Debussy, Ravel, Fauré, Poulenc, à chaque fois on m'a dit, mais t'es faite pour jouer ça. C'est vraiment voilà. Alors que c'est pas forcément mes compositeurs préférés. Bon, je les aime, mais... Donc c'est, pour moi, quand je mets ça dans un récital, je me dis, bon, bah, au moins, je suis à peu près sûr que ça plaira, ça.
0: Alors, on va écouter ce morceau, et puis, on va s'envoler vers la Bretagne, et on va découvrir des senteurs que vous aimez.
1: Oui.

0: C'est Elisabeth Lecoq qui est notre invitée aujourd'hui dans Portrait. Elisabeth Lecoq, la pianiste du Havre que tout le monde connaît. Vous avez fait beaucoup de concerts, on vous a souvent entendu. Alors, donc le piano, c'est vraiment votre partenaire de vie, mais pas seulement. Vous avez deux partenaires de vie. Il s'agit de votre chien et de votre chat.
1: Tout à fait, et qui sont très très très importants pour moi.
0: Et que vous emmenez en vacances avec vous en Bretagne, partout, dans votre camping-car.
1: Oui, tout à fait.
0: Et c'est donc l'image, les objets que vous avez apportés. Voilà. C'est ce petit jouet
1: j'ai
0: de votre...
1: J'ai apporté le nounours de ma chienne.
0: Voilà, qui symbolise vraiment l'attachement que vous avez pour elle. Oui. Elle est âgée déjà.
1: Oui, donc, elle vient d'avoir 14 ans et elle est un petit peu malade, mais bon, pour l'instant... Ça va, elle est encore en forme. Mais je l'ai eue toute petite. Et je l'ai eue, c'est vrai, à un moment de ma vie où j'étais un peu déprimée. Ça allait pas trop bien dans ma vie. Et je suis très reconnaissante parce que chaque fois que je suis arrivée chez moi, elle a toujours réussi à m'arracher un sourire. Parce qu'elle est drôle, parce qu'elle est attendrissante.
0: Et puis les animaux, c'est quand même une merveille. Ah, un non-jugement, d'amour.
1: C'est ça. C'est inconditionnel. Et elle, vraiment, bah, surtout maintenant, ça fait 14 ans que je l'ai, donc c'est vraiment une partie de vie. Même quand j'avais pas envie de rentrer chez moi, quand j'étais... À chaque fois, quand elle arrivait avec son nounours dans la gueule, en battant de la queue, avec son regard de « caresse-moi, caresse-moi », j'étais obligée de sourire voilà, les idées noires partaient aussitôt, quoi.
0: Et là, nous sommes en Bretagne, dans votre camping-car,
1: oui,
0: sous les pins, avec les varecs. C'est là que vous alliez enfant avec vos parents.
1: Voilà. Donc, alors, avec ma mère seulement, parce que mon père nous conduisait en vacances, retournait travailler, venait nous rendre visite au week-end du 14 juillet, retournait travailler et venait nous rechercher après. Parce qu'il ne prenait pas de vacances, justement, pour gagner un peu plus d'argent, afin de nous payer à tous les trois des études. Donc on était en vacances et c'était un moment pour moi magique de l'année, c'était un mois, le mois de juillet.
0: Vous étiez libre.
1: Complètement libre, parce que c'était un camping qui était à une pointe dans le Morbihan, et il y avait des plages tout autour, et du coup il n'y avait pas de rue à traverser pour aller à la plage, et ma mère me laissait enfin libre, parce qu'elle était très mère poule, et là j'avais quand même beaucoup plus de liberté.
0: Vous avez aussi parlé pas que de mère poule, mais d'humiliation, culpabilisation.
1: Culpabilisation, pas mal, oui. C'est vrai qu'elle a été...
0: quand même des moments...
1: On a eu des rapports très tendus avec ma mère, elle était très exigeante avec moi, pour la musique. Je crois que, comme beaucoup de parents, elle-même aurait voulu être musicienne, elle avait une très très jolie voix. Mais évidemment, quand elle est arrivée au moment de faire ses études, c'était la guerre, donc voilà, c'était pas du tout le moment de faire des études. Elle a reporté sur moi. Elle, comme beaucoup de parents, elle a dit « Bon, moi j'ai pas pu être musicienne, ma fille le sera. » Et elle m'a vraiment harcelée pour que je travaille. Il y a des moments, ça a été vraiment très dur. Je voulais pas en faire autant du piano. J'aimais bien, mais pas travailler 4, 5, 6 heures à 10 ans, quoi.
0: Revenons au Havre, Elisabeth Lecoq, avec cette dernière senteur que vous avez choisie.
1: Oui.
0: Il s'agit du datura.
1: Voilà, c'est une grande plante. Enfin, là, à ce moment, c'est même carrément un arbre qui est dans ma petite cour. Parce que j'ai réussi à trouver une maison en ville où je peux jouer du piano à n'importe quelle heure. Donc, c'est une maison en fond de cour. Et dans ma cour, j'ai cet arbre immense qui a explosé encore cette année.
0: Extraordinaire.
1: Oui, vous l'avez vu. Et il a une odeur incroyable quand j'entre chez moi.
0: Des énormes fleurs.
1: En forme
0: blanche.
1: De cloche qui descendent.
0: Vous savez, vous qui nous écoutez, si vous avez des petites images de lutins qu'on voit dans les livres d'enfants et qui portent un chapeau retourné sur la tête de fleurs.
1: Ah oui.
0: Et ben voilà, ces grosses fleurs-là.
1: Des grosses fleurs blanches,
0: sauf que,
1: oui.
0: Sauf que là, c'est des petites clochettes sur les lutins.
1: Oui.
0: Mais voilà, des grosses fleurs blanches. Oh, ça ne nous ferait pas un chapeau à nous adultes.
1: C'est trop petit.
0: Mais à un enfant, peut-être.
1: Ça pourrait. Alors, par contre, ce n'est pas recommandé.
0: C'est toxique.
1: Oui, voilà. C'est très toxique, paraît-il. Oui, c'est une drogue qui s'apparente, enfin, suivant les effets, je vous rassure, je n'ai jamais essayé, au LSD. C'est-à-dire qu'on se sent tout puissant.
0: Et il ne faut pas du tout toucher les fleurs.
1: Voilà, si on touche les fleurs, il vaut mieux bien se laver les mains après.
0: Mais ce n'est pas vous qui l'avez planté, cette...
1: Non, c'était déjà là quand j'ai acheté la...
0: Et ça prospère merveilleusement la verrière.
1: Ah oui, complètement. Oui.
0: On le voit de l'intérieur de votre salon, on lève les yeux et on est couvert de fleurs.
1: Oui, exactement. Et dès qu'on ouvre la fenêtre, ça sent... C'est une odeur que j'adore, quoi.
0: Élisabeth Lecoq, merci beaucoup d'avoir été notre invitée aujourd'hui dans Portrait.
1: Merci à
0: merci
1: vous.
0: Merci de nous avoir emmenés dans votre univers. Et bonne route à vous.
1: Merci beaucoup. Merci Clarisse. À bientôt.
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6: Ces derniers jours, la France a été profondément bouleversée par l'affaire Liana. Liana avait 11 ans. Cette collégienne du Gers avait disparu à la sortie de son établissement scolaire. Pendant plusieurs jours, sa famille, ses proches et les enquêteurs ont espéré la retrouver. Mais l'espoir a laissé place au drame lorsque son corps a été découvert quelques jours plus tard. Depuis, une question traverse le pays. Comment une telle tragédie a-t-elle pu se produire ? Les révélations concernant plusieurs signalements antérieurs visant le principal suspect ont relancé le débat sur la protection de l'enfance et sur notre capacité collective à prévenir plutôt qu'à constater. Nous vivons dans une époque extraordinaire sur le plan technologique. Nos téléphones nous géolocalisent, nos voitures détectent les obstacles, l'intelligence artificielle répond à nos questions en quelques secondes. Pourtant, malgré tous ces progrès, une chose demeure impossible à automatiser : l'attention portée à l'autre. Aucune application ne peut remplacer un adulte qui écoute réellement un enfant. Aucun algorithme ne peut se substituer à l'intuition d'un enseignant, à la vigilance d'un parent ou au courage de celui qui décide de prendre une inquiétude au sérieux. La protection des plus fragiles repose d'abord sur une qualité profondément humaine, la capacité à voir, à entendre et à agir lorsque quelque chose semble ne pas aller. Cette idée rejoint l'enseignement de Jésus lorsqu'il déclare « Laissez venir à moi les petits-enfants ». À travers ces mots, il rappelle la valeur unique de chaque enfant et l'attention particulière qu'il mérite. Aujourd'hui, nos pensées vont d'abord à la famille de Liana, vers ses proches, ses camarades de classe et tous ceux qui sont touchés par ce drame. Aucun commentaire ne peut apaiser une telle souffrance. Mais nous pouvons leur exprimer notre compassion et les assurer de nos prières. La Bible nous laisse cette promesse : l'Éternel est près de ceux qui ont le cœur brisé. Dans un monde qui compte souvent sur la technique pour résoudre ses problèmes, cette tragédie nous rappelle quelque chose d'essentiel. Notre sécurité collective dépend aussi de notre capacité à prendre soin les uns des autres. Car protéger un enfant ne relève pas simplement des institutions ou des technologies. Cela commence chaque fois qu'un être humain choisit d'être attentif à un autre être humain.
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Créée en 1827 par Nips, puis parachevée par Daguerre, la photo a connu un succès et un intérêt immédiat qui ne s'est jamais démenti au fil du temps. Photos de voyage, de famille, sportives, professionnelles ou artistiques, la photo bénéficie aujourd'hui, au XXIe siècle, de l'apport du numérique. Bonjour à tous et bienvenue, que vous soyez simple curieux ou amoureux inconditionnel de la chanson française. Je vous propose de débuter notre parcours chanté sur la photo en compagnie des frères Jacques. Ce que c'est beau, la photographie.

0: Les frères Jacques, que c'est beau la photographie. La photo de famille a un effet direct sur l'image qu'on a de soi. Elle nous donne une idée de nos origines et de notre place dans la famille. Quant aux photos de mariage, elles demeurent un exercice particulier, très codé, réalisé parfois par un professionnel, mais sans trahir les aspirations de la famille.
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0: Jeanne Chéral, les photos de mariage. Photos de professionnels, mais aussi artistiques, comme les photos de Robert Doisneau ou Martine Parr. Né en 1952, ce dernier photographe britannique se caractérise par la dérision et l'ironie qu'il ressort de ses photos. Martine Parr apparaît comme l'un des témoins privilégiés de la société britannique. Dans cet esprit, Vincent Delerme a écrit une chanson intitulée tout simplement « Martine Parr ». Nous l'écoutons.
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Cet intermède musical ouvre notre séquence Chantons au cinéma. Sorti en 2003, le film de Jon Favreau, Elf, nous permet d'entendre entièrement la chanson Winter Wonderland, interprétée par Léon Redbone, indicatif par ailleurs de l'émission La chanson fait son cinéma.

Léon Redbone, Winter Wonderland. Né en 1912, Robert Doisneau demeure l'un des principaux représentants du courant de la photographie humaniste française. Ses très nombreuses photos en noir et blanc dans les rues de Paris d'après-guerre témoignent de cette tendance, tout comme le baiser de l'hôtel de ville, empreint d'humour et de nostalgie.

Isabelle Aubray, une photo signée Doineau. Photo sportive, photo finish lors des compétitions d'athlétisme, de natation, de cyclisme, lorsque les concurrents arrivent ensemble et que le classement à l'œil nu ne peut être retenu. Maxime Le Forestier donne un tout autre sens à sa chanson « Photo finish » que je vous propose d'écouter.

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1: Maxime Le Forestier, photo finish. Dernier titre sur le thème de la photo, les épices du souk du Caire. Benabar traite avec humour le rôle social de la photo. Il tourne joyeusement en dérision les photos de vacances et celles de l'univers familial.

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Au son d'une guitare mélancolique se profile notre séquence Chant d'ailleurs, destination l'Italie, à la rencontre d'un chanteur que nous connaissons bien sur nos ondes, Gian Maria Testa. Il nous interprète extrait de son album Extramuros, sorti en 1996, Come in America.

0: C'est sur cette chanson que s'achève Rien ne nous fait chanter, une émission proposée par Pierre Gallet, consacrée aujourd'hui à la photo. Merci de votre fidélité, on se retrouve très vite. D'ici là, prenez bien soin de vous.
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2: Qui sème sa salade à Saint-Antoine en a comme la barbe d'un moine. Bonjour, le 13 juin est la journée internationale de sensibilisation à l'albinisme. En effet, les albinos continuent d'être profondément mal compris, aussi bien sur le plan social que médical. L'apparence physique des personnes souffrant d'albinisme est souvent l'objet de croyances et de mythes erronés découlant de la superstition, ce qui favorise leur marginalisation et leur exclusion sociale qui, à leur tour, donne lieu à toutes sortes de stigmatisations et de discriminations. Dans certaines communautés, ces croyances mettent en danger constant la vie et la sécurité des personnes atteintes d'albinisme. Et ces mythes millénaires sont présents dans les pratiques et attitudes culturelles de populations à travers le monde. En 2013 et 2014, le Conseil des droits de l'homme des Nations Unies et la Commission africaine des droits de l'homme et des peuples ont adopté des résolutions qui réclamait la prévention des agressions et de la discrimination à l'encontre des personnes atteintes d'albinisme. Décès de Benny Goodman, musicien américain, en 1986, il était né en 1909. Décès de Éric Tabarly en 1998, navigateur français né en 1931. Sans transition aucune, comme on dit dans les grands médias, God Give Me a Song par Liz McComb et Greg Hunter.

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2: Quand on me dit « la réussite n'est pas pour moi », je pense à Bernard. La première fois que je l'ai rencontré, ce fut un choc. En début d'année, l'association des étudiants auxquels j'appartenais organisa une action de promotion. Le but de l'opération était de faire connaître nos activités et d'augmenter aussi le nombre de nos adhérents. Parmi les cartes réponses reçues, une adresse retint mon attention. Elle était écrite maladroitement. Je m'y rendis, sonnai une première fois, puis une seconde, et j'entendis comme un râle étrange. J'ouvris la porte avec prudence et je ne vis personne. Mais un bruit me parvint du salon. Je m'y risquai et là, ce fut un choc. L'inattendu, un garçon d'une vingtaine d'années, écrasé dans un fauteuil roulant, me regardait en souriant. Il était tétraplégique. Son petit buste, misérable, ses jambes sans vie, ses bras raides comme des bâtons, lui donnaient l'apparence d'un pantin désarticulé. Il essayait de me dire bonjour. Et sa tête se pencha en arrière, puis en avant. Sa bouche s'efforçait de prononcer des mots qui ne venaient pas. Je pris une chaise et m'assis. Et Bernard me regarda, les yeux et le visage rayonnants d'un sourire à vous gonfler le cœur. Mes visites ne furent interrompues que durant la longue période des vacances universitaires. Et un jour, je l'ai surpris en plein travail. Il venait de réussir sa maîtrise en droit. Le Centre national d'études par correspondance l'avait aussitôt engagé comme enseignant. Comment pouvait-il faire? Il portait une sorte de casque de cycliste modèle 1955 sur la tête, équipé d'une petite tige en métal, le bout couvert d'une boule en caoutchouc. Au prix de gestes répétés, il tira le tiroir du bureau, en sortit une feuille et la glissa jusque sur la machine à écrire. Ensuite, il l'introduisit, se mit à taper. Prodigieux. Il se maria, Bernard, avec une étudiante également handicapée. Elle marchait avec difficulté et, miracle de l'amour, ils eurent un magnifique enfant. Alors, n'oublie pas, ce qui tourmente les hommes, ce n'est pas la réalité, mais les opinions qu'ils s'en font. C'est une citation d'Épictète. Notre prochaine chronique a pour titre « Lutter contre les moulins à vent ».
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Chers amis auditeurs et auditrices, bonjour et bienvenue dans votre émission Classique Classique. Nous allons aujourd'hui nous intéresser à un compositeur russe qui est une des figures les plus importantes de la musique post-romantique, à savoir Peter Tchaïkovski. Né à Votkinsky en 1840 dans l'ouest de l'Oural, Tchaïkovski fit des études de droit à Saint-Pétersbourg tout en suivant des cours de musique au conservatoire de la ville. Il eut notamment pour professeur le compositeur et pianiste Anton Rubinstein, auprès de qui il devait continuer à apprendre des cours d'orchestration. En 1866, le compositeur et pianiste Nikolai Rubinstein, frère d'Anton, lui obtint le poste de professeur d'harmonie au conservatoire de Moscou. Il y rencontra le dramaturge Alexandre Ostrovsky, auteur du livret de son premier opéra Le Voïvode, qui date de 1868. De cette période datent aussi les opéras Ondine de 1869, le concerto pour piano numéro 1 en si bémol mineur de 1875. Ce concerto pour piano avait été initialement dédié à Nikolai Rubinstein, qui l'avait jugé injouable. Profondément mortifié, Tchaïkovski remania considérablement l'ouvrage et le destina à Hans von Bülow, qui le créa à l'occasion de sa première tournée aux États-Unis entre 1875 et 1876. Rubinstein reconnut plus tard le mérite de la partition révisée et l'inscrivit à son répertoire. Célèbre pour son premier mouvement dramatique et l'utilisation habile de mélodies de type populaire, il est devenu l'un des concertos pour piano les plus fréquemment joués. Ouvrons notre écoute musicale avec un extrait du concerto numéro 1 en si bémol mineur pour piano et orchestre.

En 1876, Tchaïkovski entama une correspondance suivie avec Nadejda von Meck, une riche veuve qui, enthousiasmée par sa musique, lui versait une rente annuelle qui lui permit de se consacrer entièrement à la composition. Tchaïkovski entretint avec elle des relations épistolaires, mais ne la rencontra jamais. Cependant, 14 ans plus tard, Madame von Meck, se croyant ruinée, cessa brutalement son soutien financier. La période de sa relation avec Madame von Meck fut l'une des plus productives de Tchaïkovski. Naquit notamment le Lac des Cygnes en 1877, que vous pourrez apprécier dans quelques instants. Dans l'intervalle, en 1877, Tchaïkovski, espérant apaiser les conflits intérieurs dus à son homosexualité, avait épousé Antonina Miliukova, une étudiante en musique au conservatoire de Moscou, qui lui avait écrit une déclaration d'amour. Dès le début, cette union fut un échec et le couple se sépara. Écoutons à présent un extrait du Lac des Cygnes.

De 1887 à 1891, Tchaïkovski effectua plusieurs tournées triomphales, dirigeant ses propres œuvres devant des publics enthousiastes dans les grandes villes d'Europe et des États-Unis. En 1890, il donna l'un de ses opéras les plus achevés, La Dame de Pique. En 1893, il entreprit sa symphonie numéro 6 en si mineur, intitulée ensuite Pathétique par son frère Modeste. La première de cet ouvrage, donnée à Saint-Pétersbourg le 28 octobre 1893, sous la direction du compositeur, laissa le public indifférent. 9 jours plus tard, Tchaïkovski mourait du choléra, officiellement du moins. Les chercheurs ont en effet laissé entendre qu'il se serait suicidé sur ordre à la suite d'une possible liaison avec un membre de la famille impériale.

De nombreuses compositions de Tchaïkovski, dont Casse-Noisette, le concerto pour piano numéro 2 en sol majeur, le quatuor à cordes numéro 3 en bémol mineur ou encore le trio en la mineur pour violon, violoncelle et piano sont restés très populaires. Chez lui, des épisodes richement mélodiques ou profondément mélancoliques alternent avec des mouvements dansants issus de la musique traditionnelle. Entré dès 1868 en relation avec le groupe des cinq, Tchaïkovski sympathisa avec Balakirev, ne se départit jamais d'une certaine méfiance envers Rimsky-Korsakov et manifesta toujours une franche hostilité à l'égard de Moussorgski. Contrairement à eux, il se tourna vers l'Occident, en particulier dans le choix de ses sujets. Mais il se considérait comme, je cite, « russe jusqu'à la moelle des os ». Et Stravinsky devait voir en lui le représentant le plus typique de la musique de son pays natal. Un thème parcourt sa production. Le destin de l'homme, la lutte de ce dernier pour en venir à bout et son échec final.

Vous venez d'apprécier le ballet suite, opus 66, intitulé The Sleeping Beauty. Ainsi s'achève votre émission Classique Classique, consacrée aujourd'hui à Tchaïkovski. Au revoir à tous et à très bientôt.

Prélude, une émission réalisée par Christian Malaplate avec Stéphane Marin à la technique. Aujourd'hui, Camille Saint-Saëns. Voici le troisième mouvement de la sonate pour hautbois et piano, opus 101.

Camille Saint-Saëns est un compositeur organiste français du 19e siècle qui est né en 1885 à Paris et il est mort en 1921 à Alger. Fondateur de la Société nationale de musique en 1871, il se caractérise par un attachement prononcé à la musique française de son époque avec ses amis César Franck, Édouard Lalo, Gabriel Fauré. L'œuvre de Saint-Saëns est diversifiée et la plupart de ses pièces connaissent un grand succès de son vivant. Enfant prodige, Saint-Saëns entre à l'âge de 13 ans au conservatoire où il a comme professeur Benoît Herlévy et Counot. Il débute dans la musique en tant qu'organiste. En parallèle, il compose de nombreuses pièces, des messes, symphonies, 6 duos pour harmonion et piano. Saint-Saëns devient professeur de piano et compte Fauré ou encore Messager parmi ses élèves. Bien qu'il ne réussisse pas à obtenir de prix de Rome, il acquiert vite une renommée significative auprès de grands compositeurs tels que Rossini ou Berlioz. En 1871, il crée

Et la Société nationale de musique qui a pour dessein de promouvoir les compositeurs français contemporains. Geste incarnant un patriotisme renforcé à la suite de la guerre de 1870, perdue contre la Prusse. Dans les années qui suivent, Saint-Saëns prend position en faveur du poème symphonique, genre nouveau qui est notamment représenté par Franz Liszt et auquel Saint-Saëns contribue en précurseur. Maître de l'orchestration, il a également laissé un opus considérable en musique de chambre, mélodie et forme chorale. En 1877 et 1898, ses opéras Samson et Dalila et Déjà-Neri remportent un succès immense qui souligne la notoriété du compositeur à la fin du 19e siècle. Saint-Saëns obtient plusieurs récompenses pour l'ensemble de son œuvre et participe à des projets de musique de scène. Il écrit la première musique du film pour l'assassinat du duc de Guise. Si Saint-Saëns s'inscrit en opposition avec le wagnérisme et l'évolution vers la musique moderne, il incarne une période charnière de la musique française et stimule son développement. Et parmi ses œuvres célèbres, La danse macabre, qui est un poème symphonique, Samson et Dalila, opéra sur un livret de Ferdinand Lemaître, et Secteur pour trompette, deux violons, alto, violoncelle, contrebasse et piano, en mi bémol majeur, opus 65, et la sonate pour violon et piano numéro 1, en ré mineur, opus 75, et surtout la célèbre symphonie numéro 3, avec orgue et pour terminer le carnaval des animaux. La symphonie numéro 3, en ut mineur, opus 78, dite avec orgue, est l'une des œuvres symphoniques les plus célèbres de Camille Saint-Saëns. Il s'agit en effet de la cinquième symphonie du musicien, ce dernier ayant répudié ses œuvres de jeunesse. Son écriture s'étend entre 1885 et 1886, et elle est dédié à son ami Franz Liszt, décédé le 31 juillet 1886. Il s'agit d'une commande de la Royal Philharmonic Society de Grande-Bretagne. Et sa création eut lieu le 19 mai 1886 à Londres, sous la direction du compositeur. Voici donc le quatrième mouvement de la symphonie numéro 3 avec orgue.

La danse macabre est inspirée d'un poème d'Henri Casalis sur lequel Camille Saint-Saëns avait composé une mélodie. Cette œuvre, aujourd'hui si populaire, fut accueillie au soir de sa création par des sifflets aussi sévères qu'inattendus. Et Franz Liszt en réalisa peu après une transcription pour piano. La musique suit le poème, ponctué de ces fameux zig et zig et zag. Minuit sonne au cimetière. La mort saisit son violon et de son talon frappe en cadence sur une tombe. Celle-ci s'ouvre, laissant apparaître les squelettes qui, au son d'un air lugubre de la mort, se mettent bientôt à danser sur un rythme endiablé. L'on entend alors claquer les os, mais le coq chante, tout le monde fuit et en hâte, la réunion macabre regagne son tombeau. On entend les 12 coups de minuit lorsque la mort accorde son violon. Suit une valse lente dans laquelle s'insère une variante ironique du Die Irae. Puis jaillissent les cliquetis, les squelettes qui s'entrechoquent sur un rythme infernal. Des sonorités sarcastiques mènent ce sabbat démoniaque et soulignent le caractère ironique de la partition. L'une des plus réussies de Saint-Saëns, lui-même en fera une autocitation ironique en tête des fossiles du carnaval des animaux.

Le carnaval des animaux, ou la grande fantaisie zoologique de Camille Saint-Saëns, est un poème symphonique pour orchestre de chambre composé en 1886 dans un cadre totalement informel. Éclatante réussite pour orchestre réduit, le carnaval des animaux se compose en 14 tableaux s'inspirant d'un animal ou d'un groupe d'animaux, pianiste compris bien sûr, à l'exception de l'introduction et du final, évoquant plus un cadre général ou un défilé collectif. Que ce soit l'éléphant incarné par la contrebasse dans un style dansant jamais entendu ailleurs, les animaux aux longues oreilles, au violon sur un glissando, suivi d'un grave instable, proprement stupéfiant, le duel des pianistes par gamme interposée avec une évolution de ton et de vitesse, le trio piano-violon-harmonica de verre évoquant les bulles et les couleurs des poissons exotiques, le cliquetis des os, des fossiles, sur des thèmes dérivés de la danse macabre. Le glissement sur l'onde, suivi du vol gracieux du cygne via le violoncelle, ou le final regroupant et conjuguant tous les thèmes abordés dans une apothéose jubilatoire. Chaque épisode est pétri de subtilités, de précision, de joie et de délicatesse. Chaque thème est unique et inoubliable. Chaque instrument s'impose dans sa spécificité. Chaque situation même, rapidement esquissée, nous envoûte. Et c'est toute la magie de Saint-Saëns qui signe là une nouvelle preuve de son génie. Grande fantaisie zoologique qui comprend introduction et marche royale du lion, poule et coq, Hermione qui sont des animaux véloces, tortue, l'éléphant, kangourou, aquarium, personnage à longues oreilles, le coucou au fond des bois, voilière, pianiste, fossile, le cygne et le final. Voici le carnaval des animaux de Camille Saint-Saëns.

Le concerto pour piano et orchestre numéro 5 en fa majeur, opus 103 de Camille Saint-Saëns, fut composé en 1896 et créé la même année, le 6 mai, par le compositeur lui-même au piano. Composé plus de 20 ans après le concerto pour piano numéro 4, il est le dernier des concertos de Saint-Saëns. Le compositeur passait un séjour à Louxor, en Égypte, lorsqu'il l'écrivit, ce qui lui a valu plus tard le surnom traditionnel de l'Égyptien. En raison de son caractère fortement narratif, de son inventivité et de ses tonalités et modes sonores inhabituels, le concerto bénéficie d'une popularité remarquable. Voici le troisième mouvement de ce concerto.

extrait de l'opéra Samson et Dalila de Camille Saint-Saëns, Christina Lerdwick, soprano, chante « Mon cœur s'ouvre à sa voix ».

0: Il y a pas mal de choses que LH Anti-Gaspi récupère pour les distribuer. Ensuite, on propose du coup l'après-midi des ateliers. Donc il y aura l'atelier macramé, l'atelier adulte-enfant et l'atelier dessin. Donc ces ateliers-là sont de 15h à 17h et sont à prix libre. Pour l'atelier macramé et l'atelier dessin, ce sera des ateliers gratuits car c'est dans le cadre de l'appel à projet que nous avons fait. Et ensuite, on va retrouver également la musique irlandaise. Donc ça, ce sera à partir de 17h30 et jusqu'à 19h et c'est gratuit.
1: Tous les mercredis.
0: Tous les mercredis. Et parfois, il y a même des danseurs qui viennent danser sur la musique irlandaise.
1: Donc, on a tous les rendez-vous. De toute façon, vous avez un site internet qui est complet où on retrouve un certain nombre de renseignements. Il y a même un numéro de téléphone 02 32 92 68 51 où on peut vous contacter pour avoir des infos. Et on peut venir de toute façon, même toute la semaine, puisque c'est ouvert de quelle heure à quelle heure ?
0: De 9h à 17h toute la semaine et du jeudi au samedi, ça ferme à 1h30 avec les événements, selon les événements.
1: Bon, en tous les cas, le mercredi, on sait qu'on peut avoir un petit déjeuner citoyen.
0: C'est bien ça.

Je vous propose d'écouter à présent « Schmöcke dich, oh liebe Seele » de Jean-Sébastien Bach, interprété au piano par Edna Stern.

0: interprété au piano par Edna Stern. Nous venons d'entendre Schmöcke dich, o liebe Seele de Jean-Sébastien Bach.
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0: Pour violoncelle et contrebasse, je vous propose d'écouter le duetto en ré majeur de Gioachino Rossini, interprété par l'ensemble Exploration sous la direction de Roel Dieltiens.

0: De Gioachino Rossini, c'était Duetto pour violoncelle et contrebasse en ré majeur.
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0: Nous retrouvons à présent le prélude, opus 28, numéro 15, en ré bémol de Frédéric Chopin.

0: C'était de Frédéric Chopin, le prélude, opus 28, numéro 15, en ré bémol.
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3: Méditation du Sadhu Sundar Singh.
4: Seigneur, que signifie la croix? Pourquoi y a-t-il tant de souffrances et de maux dans le monde?
5: Maintenant, je porte et je partage la croix et les souffrances de tous ceux qui sont en moi et demeurent en moi, bien qu'ils soient des créatures et moi, le Créateur. Bien que le corps et l'esprit soient deux entités très distinctes, ils sont tellement unis entre eux qu'ils sont inséparables. Aussi, dès que le plus insignifiant des membres du corps souffre, l'esprit en a conscience. Je suis la vie et l'âme de mes enfants, qui sont mon corps et mes membres. Je ressens toutes leurs peines, toutes leurs souffrances, et je leur accorde secours et délivrance au temps convenable.
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1: Interprété au piano par Hiroko Nakamura, nous écoutons La rêverie tirée des scènes d'enfants de Robert Schumann.

0: C'était la rêverie tirée des scènes d'enfants de Robert Schumann, interprétée au piano par Hiroko Nakamura.
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0: Nous retrouvons à présent l'incontournable Wolfgang Amadeus Mozart avec le concerto pour basson en si bémol majeur, KV 191, les trois mouvements interprétés par l'orchestre du Festival Mozart, dirigé par Alberto Lidio.

0: Nous venons d'entendre les trois mouvements du concerto pour basson en si bémol majeur de Wolfgang Amadeus Mozart, interprété par l'orchestre du Festival Mozart sous la direction d'Alberto Lidio.
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0: Interprété par l'orchestre de Philadelphie sous la direction d'Eugène Normandie, nous retrouvons le troisième mouvement du concerto pour piano en sol de Maurice Ravel.

0: Nous venons d'entendre le troisième mouvement du concerto pour piano en sol de Maurice Ravel.
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1: De Johannes Brahms, à présent nous retrouvons les deux derniers mouvements du concerto numéro 2 en si bémol majeur pour piano et orchestre.

0: À l'instant, c'était le dernier mouvement du concerto numéro 2 en si bémol majeur pour piano et orchestre de Johannes Brahms, interprété au piano par Claudio Arro et par l'Orchestre Royal du Concertgebouw sous la direction de Bernard Haitink.
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C'était l'amour du disque, extrait du 10e album paru cet automne et signé Fred Palem et son orchestre Le Sacre du Tympan, que je vous présente aujourd'hui.

C'était Plurabella's Walk, un enregistrement qui date de 2011. Fred Palem est né en 1973 en banlieue parisienne. C'est un compositeur, arrangeur, chef d'orchestre, bassiste, guitariste, pianiste, autodidacte qui s'est d'abord formé en écoutant Duke Ellington, Charles Mingus ou Herbie Hancock.

C'était l'homme orchestre, un hommage à François de Roubaix qui avait écrit la musique du film du même nom en 1970. Ici, il s'agit d'un enregistrement à la Gaîté Lyrique pendant le Festival d'Île-de-France en 2016. Rémi Ciuto est à l'ocarina, Fred Palem au Fender Bass, Vince Steiger à la batterie, Arnaud Roulin au clavier, Vincent Torel au piano, David Zimmermann et Didier Avey sont au trombone et François Tullier est au tuba. 1, 2, 3.

C'était encore un hommage à François de Roubaix avec les mêmes musiciens que précédemment. Ça se passait le 16 octobre 2015, suivi d'un concert au New Morning en novembre 2016. Fred Palem est entré au Conservatoire National de Musique et de Danse de Paris, le CNSMDP, en 1996. Et il a créé le Sacre du Tympan, petit clin d'œil à Stravinsky, en 1998, avec une petite vingtaine de jeunes musiciens, tous issus du même conservatoire.

C'était un nouvel extrait du dernier album et ce titre s'intitule Le Sablier. Et puis pour se quitter, je vous propose le début d'un enregistrement assez long du Train Fantôme enregistré en 2011 en extérieur devant le volcan au Havre. Retrouvez-nous sur jazztime.cadalblog.com. Merci à Johan, à bientôt.

0: Merci d'écouter Albatros, c'est Didier Blanc qui nous rejoint pour une escapade musicale qui sera suivie à 18h30 de votre émission L'Ours et la Carotte.
1: Les plus fidèles d'entre vous se rappelleront que nous parlons de Roumanie avec deux invités, Adriana et Alain, qui nous parlent de ce pays encore trop méconnu des Français.

0: pays de la France avec RF majuscule, en oubliant que les Francs de la mer Noire sont des envahisseurs. Ils sont arrivés au moins des Grises, mais avant il y a eu des Gaulois, il y a eu des Celtes, il y a eu des Romains, il y a eu des Arabes qui sont venus, il y a eu des Visigoths, des Ostrogoths. Comment s'est construit la Roumanie? Ce pays aussi a
1: Escapade,
0: son histoire
1: de Didier Blanc, ce montage, réalisation,
0: j'imagine, sans entrer dans le détail.
2: Parce que j'ai pu voir en visitant différents musées et en regardant un petit peu les,
1: Adriana,
2: tous les vestiges et en discutant un petit peu, c'est une ancienne province romaine, mais quand même assez loin de Rome. À une certaine époque, ça a été un petit peu laissé pour compte, c'est moins occupé. Et il y a eu aussi des envahisseurs. Les Turcs étaient pas loin, donc ils ont fait plusieurs percées, plusieurs tentatives. Donc c'est pour ça. Alors voilà, après, ça peut découler sur le fameux Dracula que tout le monde connaît.
0: Encore une légende.
2: Une légende, mais qui vient quand même au départ des envahisseurs. Parce que donc les Turcs et d'autres peuples voulaient rentrer en Roumanie, et donc il y avait des seigneurs qui construisaient des châteaux. Justement pour faire une barrière.
1: La production
2: et donc c'est eux qui en première ligne avec des entreprises combattaient ou essayaient de repousser les envahisseurs. Et parmi eux, il y avait
1: c'était
2: un voïvode en fait, on peut dire un voïvode, donc comme un sultan, qui s'appelait Vlad Sepech, qui veut dire Vlad l'Empaleur. C'est un petit peu exagéré, mais en fait, ce qu'il faisait, ou il a dû faire de temps en temps, c'est quand il faisait des prisonniers, un petit peu comme dans tous les peuples, il accrochait ses victimes à des poteaux pour bien faire voir que voilà, ici, on passe pas, ça rigole pas, et puis c'était aussi pour faire peur. Donc ça, c'est un fait historique. Peut-être
0: en
2: un
0: Roumanie,
2: peu
0: romancé
2: avec le temps.
0: Et fantasmé.
2: Parce qu'après, il y a un romancier, Bram Stoker, qui a repris cette histoire-là et qui l'a mélangé un petit peu à sa sauce, quoi. Et
1: devenu Dracula. Durant le 19e siècle, ainsi que pendant la Première Guerre mondiale, le français a longtemps été un élément important de la formation culturelle des jeunes Roumains. Un récent recensement estime un quart de la population roumaine francophone. En 1968, encore lors de sa visite à Bucarest en mai, Charles de Gaulle était spontanément ovationné à Bucarest alors qu'il était conspué, rappelez-vous, à Paris.

La société roumaine est contrastée avec une jet set occidentale et des Roumains dont certains vivent comme il y a 100 ans, des villes modernes et des campagnes traditionnalistes, une grande liberté de mort et une présence religieuse très visible dans l'espace public, à la télévision, dans l'enseignement et dans l'identité. Dans cet espace culturel coexistent diverses mentalités. Les opinions politiques les plus diverses s'affrontent en toute liberté d'expression et dans le respect des convictions individuelles. Depuis 1989, l'indifférence de la France à l'égard de la Roumanie a fait disparaître la presse de langue française des kiosques du pays, et le français est en perte de vitesse face à l'anglais, sauf dans les anciens centres francophones comme Bucarest ou Constanța. 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Merci à Yvette qui nous ont fait connaître Adriana et Alain. Merci Alain, merci Adriana pour votre présence et vos explications. Merci pour votre fidélité à

0: Le château, il est réel, il existe vraiment, on peut le visiter. À côté maintenant du château, il y a un parc à thème, le parc Dracula. Donc lui, il en a fait un roman.
1: La Piaf, hein, justement, Dracula, mais au départ, la Piaf roumaine.
0: Il y a quand même une partie de vérité.
2: Je pense que ça peut être vrai. C'est pas uniquement une légende, mais d'après tout ce que j'ai lu dans l'histoire de la Roumanie, dans tous les bouquins, il parle souvent de qu'il empalait les ennemis et qui buvait le sang après avec toute la cour du voyevoda de l'époque. Et il y a eu aussi toutes ces croyances au fil de temps. Le peuple roumain, surtout avec les personnes âgées, mythes ou légendes, on ne sait pas.
0: Je crois qu'il y a pas mal d'amalgames de faits. Les faits historiques, oui, devaient être quand même sanglants. Et à l'époque, on ne rigolait pas.
2: On va dire cette légende avec Vlad Tepeș. Pour lui, il faisait son devoir pour protéger cette région de la Transylvanie. Parce que tout s'est passé dans la région de Transylvanie.
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0: discutant avec les Roumains, quand on parlait de Dracula, de Vlad Tepes, tout ça, bon, ils ont un petit sourire, ils rigolent, quoi. Mais pour eux, le principal personnage dans l'histoire le plus sanguinaire, ça a été Ceausescu,
1: Oui.
0: qu'ils n'hésitent pas à comparer voilà, quelqu'un de sanguinaire. Donc il y avait beaucoup de caricatures où il était représenté avec des dents de vampire, quelqu'un de sanglant. Donc c'est surtout lui qui a marqué les esprits.
1: Mais à l'époque, on ne le caricaturait peut-être pas.
0: Pas du tout.
1: Oui, on rigolait pas.
0: Peut-être même pas avoir l'idée. Beaucoup de gens étaient certainement liés à la Securitate, dans votre rue, dans votre immeuble, à votre travail. Donc, commencer à plaisanter sur ce sujet, vous aviez des nouvelles rapidement. Vous aviez quelque chose qui vous tombait dessus.

0: voulais parler aussi du drapeau du latin.
1: Le drapeau roumain, on appelle le drapeau
0: roumain. C'est très important.
1: C'est un symbole national riche en histoire et en signification. Il est composé de trois bandes
0: verticales de couleur bleue, jaune et rouge.
1: Surtout la chaque couleur a une signification précise liée à l'histoire et aux valeurs de l'Arménie.
0: En français,
1: le bleu situé du côté du mât symbolise la liberté et la démocratie.
0: Le dictionnaire roumain en face.
1: Le jaune au centre du drapeau évoque la justice et la richesse.
0: Ni internet,
1: le rouge, voilà, donc dernière bande du drapeau symbolise le courage et l'indépendance.
0: Donc,
1: et moi, je veux rajouter que pour moi,
0: ce qui signifie aussi le rouge,
1: aujourd'hui, ça me tient vraiment à cœur de descendre.
0: Le rouge,
1: pour moi, c'était très
0: important. Signifie surtout le sang versé sur le roman.
1: Je me suis toujours posé la question,
0: pour moi,
1: et ça, ce rouge-là,
0: pourquoi
1: c'est ça qui signifie
0: pour moi personnellement.
1: Et
0: d'après mes souvenirs,
1: comme j'ai fait,
0: le drapeau, il a été créé en 1870,
1: ça vient du latin transitant,
2: la création du drapeau en 1870,
0: la Grande Roumanie en 1870, parce que c'est là qu'il y a eu l'unification de plusieurs régions de la Roumanie.
3: Pour tous ceux qui prennent l'émission en route, nous sommes avec Didier Blonce.
0: Il n'y a que des forêts.
3: Si vous
0: regardez les images, jusqu'en 1870, la Roumanie n'avait pas de drapeau, parce que
1: chaque région,
0: la Roumanie était partagée en plusieurs régions.
1: On appelle également
0: et chaque région avait son drapeau.
1: La Transylvanie, par exemple,
0: la Roumanie, on l'appelle Ardeal,
4: la Bretagne,
0: la Transylvanie, donc c'était un peu surnommé le pays de Dracula, comme on avait dit tout à l'heure, est une région riche en histoire et culture.

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1: L'hymne de la Roumanie s'appelle Deșteaptă-te Române, qui veut dire éveille-toi roumain, qui a été écrit par le poète Andrei Moseșanu et la musique a été composée par Gheorghe Ucenescu.
2: On ne pouvait pas oublier l'hymne roumain.

0: petite, j'ai beaucoup, beaucoup aimé la France et j'adorais Édith Piaf, j'adorais Brigitte Bardot, Alain Delon, qu'importe, Paul Belmondo, et surtout, surtout les classiques français, la littérature française. Je n'ai pas parlé du dernier roi de Roumanie, Michel de Roumanie. Encore une fois, je veux citer la France parce que le roi Michel de Roumanie a épousé une princesse de Bourbonne qui descend des Bourbons, qui ont laissé tous les deux une trace dans l'histoire de la Roumanie et de la France. Donc vous voyez, même à l'époque des princes, des rois, la Roumanie était toujours présente dans le Petit Paris, ou le Grand Paris, on va dire. Ils étaient toujours présents. L'aristocratie roumaine, ils venaient toujours à Paris. La Paris, c'était la capitale de la mode, du parfum, du vent.
1: En fait, la Roumanie, on va dire, c'est un pays récent dans l'histoire des pays européens. Donc au départ, c'était constitué de plusieurs provinces, des princes de Roumanie, qui s'entendaient pas trop mal, quoi. Et il a fallu quand même, parce que ça commençait un peu à se tirailler, il a fallu quand même faire unifier le pays, quoi, pour éviter les conflits à venir. Et je trouve ce qui a été bien fait, c'est qu'ils ont choisi quelqu'un de l'extérieur pour devenir le dirigeant et le roi. Donc c'est quelqu'un de la famille des Hohenzollern qui a été choisi et qui a commencé à diriger le pays unifié. Donc ça, je pense que c'est remarquable à l'heure où il y a plein de petits pays qui se déchirent des frontières, ou même des grands pays. Des frontières, là, je pense qu'ils ont.
2: Des régions qui demandent leur indépendance.
1: Voilà, donc voilà, bon, c'est à peu près ça, l'histoire, et je trouve que c'est intéressant, quoi, c'est remarquable.
0: Oui, nous avons l'exemple concret entre la Russie et l'Ukraine, donc la guerre, je pense qu'il nous touche tous. Je pense que tous les êtres humains, on ne peut pas être insensible à ce qui se passe aujourd'hui.
2: Adriana, Alain, merci. Comment on dit au revoir en roumain?
0: La revedere.
1: On peut même ajouter Pecorinde. À bientôt.

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Aujourd'hui, la Roumanie avec deux invités, Adriana et Alain, qui nous ont parlé de ce pays. Portez-vous bien, merci pour votre fidélité, au revoir.

0: Albatros, au cœur de la ville.
1: L'ours et la carotte. Il faut se creuser la tête pour sauver la planète.
2: Alors, troisième volet avec l'association Savès Climat, cette association qui crée des alternatives autour d'elle. On a vu donc l'association dans un premier temps avec Sophie, on a vu le groupement d'achat qui est en train de prendre son envol au-delà de l'association d'origine, et après se nourrir, un des besoins élémentaires est de s'abriter, d'avoir un toit sur la tête. Et on le sait, l'habitat est générateur de gaz à effet de serre. La construction actuelle n'est pas vraiment, même si les grandes boîtes essaient de nous vendre parfois du développement durable et du greenwashing, attire l'arigot. L'écohabitat, ce qu'on appelle cette dynamique d'écohabitat, de chantier participatif, est une solution pour faire les choses différemment, pour faire les choses en accord avec le changement nécessaire si on veut s'adapter, réduire et s'adapter au changement climatique. Pour en parler, je vous propose de rencontrer Julien. Bonjour Julien.
3: Bonjour Nicolas.
2: Alors toi, tu t'occupes donc spécifiquement de l'écohabitat à Savès Climat. Vous êtes parti de quoi ? Comment est née cette dynamique d'écohabitat ? Et on va voir quels sont ses projets, ce qu'elle fait.
3: Alors, on pourrait dire qu'elle est plutôt partie, la dynamique du groupe Zéro Déchet, finalement, parce que qui était un des groupes sur lesquels travaillait Savès Climat. Et c'est un copain du groupe Zéro Déchet qui, dans le cadre d'une reconversion professionnelle, a décidé de lancer une boîte qui travailler dans la collecte et le tri et la mise dans les différentes filières de tri des déchets de l'habitat, du bâtiment. Donc il a lancé cette activité.
2: C'est-à-dire qu'ici, en fait, tous les déchets partaient dans cette décharge à ciel ouvert qu'il y a près de chez vous, c'est ça ?
3: Oui, les déchets, alors l'activité en l'occurrence était plus large que dans le Gers, hein, c'est-à-dire qu'elle se développait aussi un petit peu sur toute la région Occitanie, voire un petit peu de Nouvelle-Aquitaine. Mais effectivement, les déchets, quand ils ne sont pas triés sur chantier et qu'ils ne sont pas pris en charge de façon aujourd'hui légale d'ailleurs, hein, parce qu'il y a une obligation légale là-dessus, ils partent à la benne comme tout le reste. Ce qu'on appelle un DIB, techniquement. Donc il a monté cette boîte et en discutant en fait avec lui, et puis c'était son objectif aussi au début. On est parti dans l'idée de l'accompagner collectivement, de le rejoindre pour venir travailler à la création d'une plateforme de réemploi de matériaux de construction.
2: C'est-à-dire un endroit où les gens vont venir, vont pouvoir les acheter. Quand tu parles de plateforme, c'est une sorte de boutique, quoi.
3: Ouais, c'est un magasin, on pourrait dire. C'est d'ailleurs un lieu où vont être collectés et revendus des matériaux du bâtiment, qui sont des matériaux de deuxième main, comme sur une ressourcerie, en fait. Des matériaux de deuxième main, mais spécialisés dans le bâtiment. Et donc ça, c'était l'idée, on y reviendra, je pense, c'était l'idée initiale sur laquelle on travaille. Et donc l'objectif initial, c'était de à partir de cette entreprise existante, qui était une entreprise commerciale, de la transformer, une entreprise commerciale d'économie sociale déjà, mais de la transformer en coopérative. Et donc il y a maintenant un an et demi de ça, on a décidé, alors le projet a un peu changé, mais on a créé en fait une coopérative de toutes pièces qui en fait a repris le flambeau de cette activité-là, qui était l'activité de création donc de la plateforme. Donc cette coopérative, c'est une SIC, c'est une société coopérative d'intérêt collectif, qui s'appelle donc Coopérative Écohabitat, et dont le projet aujourd'hui, un des projets principaux donc, est de monter cette plateforme de réemploi à Lombez, donc sur un terrain dans la zone artisanale où le terrain est acheté et le bâtiment va sortir du sol dans les semaines et les mois qui viennent.
2: Comment elle a trouvé les sous, la SIC, pour acheter par exemple le terrain ?
3: Alors, l'argent vient de plusieurs endroits, plusieurs sources. Il y a un emprunt initial qui a été fait par en fait l'entreprise dont je parlais tout à l'heure et qui, ayant de l'activité, a pu solliciter un emprunt auprès d'une banque coopérative, d'ailleurs le Crédit Coopératif. Et en plus de cet emprunt, on a sollicité des financements publics. On a participé à un budget participatif de la région Occitanie sur lequel on a obtenu 150 000 euros. On a également demandé et obtenu des fonds européens, qui sont des fonds leaders, sur lesquels on a obtenu 50 000 euros. Et donc voilà, donc on a la base, et puis on a d'autres financements, financements bancaires qui doivent arriver. Et puis on va lancer, là, dans les semaines qui viennent, un appel à financement participatif pour venir financer notamment les derniers achats d'équipements pour la plateforme. Et donc ça, ça va être notre activité d'ailleurs dans les mois qui viennent, puisque l'objectif, c'est d'ouvrir la plateforme maintenant à la rentrée, à l'automne prochain.
2: Et le bâtiment, il est construit ?
3: Alors le bâtiment va être construit aussi.
2: Il va être éco-construit ?
3: Et il va être éco-construit. C'est un bâtiment de réemploi en fait. C'est ça qui est intéressant, c'est qu'on a acheté un bâtiment dans le Lot-et-Garonne exactement, qui était donc un bâtiment métallique assez classique, tel qu'on peut en voir un peu partout. Donc ce bâtiment a été démonté et il va être maintenant remonté avec, d'ailleurs c'est intéressant de parler d'eux parce qu'ils font un boulot très intéressant, une boîte qui s'appelle Metamo, qui est à Auch et qui, dont le métier est de travailler sur de la métallurgie de réemploi, c'est-à-dire des bâtiments métalliques et des méthodes de réemploi. C'est leur spécialité, donc c'est eux qui eh bien, ont récupéré le bâtiment et vont l'adapter en termes de structure, etc., de manière à pouvoir le remonter sur notre terrain.
2: Alors qu'est-ce qu'on va y trouver dans cette sorte de ressourcerie, recyclerie ?
3: Oui, on appelle ça aussi des matériothèques. Des fois, voilà, il y a plein de mots comme ça. Eh bien, on va y trouver un petit peu tout ce qu'on peut imaginer en termes de matériaux de réemploi. On pourra y trouver des fenêtres, on pourra y trouver des briques, on pourra y trouver notamment des briques de terre crue, on en parlera tout à l'heure. On pourra y trouver des plafonds, des radiateurs, peut-être des lavabos, des WC, des câbles, tout ce que vous pouvez imaginer qui rentre dans la construction, des outils aussi. On voudrait aussi développer tout un volet outils de réemploi, voire de location d'outils.
2: Outils de bricolage, hein, j'imagine.
3: De bricolage, oui, c'est ça.
2: Oui, en général, beaucoup de gens achètent en grand nombre quand ils font la rénovation de leur maison et qui dorment ensuite pendant des années sans servir.
3: C'est ça, exactement. On en a tous chez nous, je crois.
2: La bonne idée est de l'acheter à plusieurs, parfois.
3: Bah oui, c'est ça.
2: Alors c'est quelque chose que vous avez initié, vous êtes inspiré d'exemples qui sont déjà développés ailleurs ?
3: Alors il y a des exemples ailleurs, mais ils sont assez rares encore aujourd'hui. Il y a notamment un à Toulouse, qui est un des plus anciens, peut-être même en France, qui s'appelle Recyclobat, qui est une association qui fonctionne depuis plus de 10 ans maintenant. Mais mis à part de ces quelques pionniers qui existent, en fait c'est un secteur qui est en plein développement parce qu'il y a des obligations maintenant légales suite à notamment la loi AGEC, bon, peu importe, c'est un peu... Mais peu importe les détails, mais en tout cas, ce qui est important, c'est de comprendre aujourd'hui qu'il y a des obligations réglementaires qui obligent, sur des gros chantiers notamment, à ce que là où avant on détruisait un bâtiment, eh bien maintenant on le déconstruit. On va déposer les fenêtres de façon soignée, tous les matériaux pour pouvoir, dans l'objectif de pouvoir les réutiliser. Il y a un objectif, en fait, une obligation de diagnostic avant le chantier, de voir, voilà, quelqu'un passe pour voir tout ce qui peut être réutilisé, etc. Donc tous ces matériaux, eh bien, qui sont sortis sur ces chantiers, il faut bien les mettre dans des endroits pour les revendre. Alors il y a des plateformes en ligne qui existent, etc. Mais il faut bien des lieux de stockage aussi et de revente, donc ils s'en développent un petit peu partout, dans tous les lieux, dans tous les départements. Nous, on serait les premiers dans le Gers. Et pour vous dire, en Occitanie, aujourd'hui, il y en a moins de 10, on peut même dire qui fonctionnent réellement, il y en a moins de 5 aujourd'hui. Donc voilà, c'est vraiment quelque chose qui est en plein développement, et donc on va participer à ça, avec une particularité qui est celle dont vous avez parlé en parlant de Savès Climat, c'est qu'on est sur un territoire rural et qu'il y a aujourd'hui très peu d'exemples en fait de ce type de structure en milieu rural.
2: Alors, ça a notre avantage, j'imagine, pour les entrepreneurs qui sont chargés de la démolition. Tu as parlé de contraintes et d'obligations, mais ça leur permet aussi de ne pas payer une déchetterie qui est parfois assez, assez coûteuse.
3: Oui, c'est ça. C'est-à-dire que les déchets, enfin tout ce qui sort d'un chantier, finalement, sont un coût pour les artisans. Et donc nous, on offre une possibilité, ce qu'on peut être d'exutoire, c'est-à-dire dans un endroit où ils peuvent venir mettre chez nous ce qui est réutilisable, revendable, sachant qu'évidemment on n'est pas une déchetterie, on va pas tout prendre, on prendra ce qui est possible à revendre.
2: Et on le a dit, hein, le meilleur déchet, c'est celui qui n'existe pas. Et le meilleur bilan carbone pour un produit, c'est celui qui est réutilisé plutôt que celui qui est fabriqué.
3: Oui, et d'ailleurs, là-dessus, même aujourd'hui, c'est pour ça que c'est une autre zone réglementaire. Hein, c'est-à-dire que dans les bilans carbone qui sont faits aujourd'hui sur le bâtiment, quand vous utilisez des matériaux de réemploi à l'intérieur, ça baisse beaucoup votre empreinte carbone. Donc, c'est aussi une incitation qui fait que ces marchés-là se développent. Quoi.
2: Oui, alors c'était ma question suivante. Qui va acheter ce genre de matériaux? C'est ouvert aux artisans aussi? Et alors, aux particuliers, on imagine qu'ils vont faire des rénovations, qu'ils vont aller trouver une jolie porte pour mettre chez eux qui donnera du cachet à quelque chose de neuf. Mais c'est aussi de l'artisan?
3: Oui, l'idée, c'est vraiment de... On pourrait même dire que c'est surtout des artisans, des professionnels, de façon générale. L'idée, c'est qu'on puisse avoir une offre qui permette de répondre des chantiers un petit peu de... Alors, à grande échelle, ou en tout cas, une échelle importante pour... Alors, les objectifs au niveau national, on pourrait discuter ce terme, sont de massifier le réemploi. Donc, il faudrait en discuter. Mais l'idée, c'est vraiment ça. C'est quand même qu'on puisse avoir des acteurs de la construction qui viennent chez nous, à qui on puisse fournir des équipements qui correspondent à ce dont ils ont besoin pour leurs différents chantiers, sachant qu'il y a des obligations dans les chantiers maintenant aussi. Vous devez mettre, pour certains chantiers publics notamment, un minimum de matériaux en réemploi. Donc on doit nous permettre de répondre à ce besoin-là. Et évidemment, les particuliers aussi pourront venir chez nous et acheter tout ce qui leur sera nécessaire.

0: Alors nous sommes de retour avec Julien, donc il s'occupe de la coopérative Ecohabitat, donc née de cette association Savest Climat, donc qui crée des alternatives sur son territoire. On a vu donc l'objectif est de créer une matériothèque. Elle a un nom d'ailleurs, on n'y a pas donné. Tu m'as pas dit comment elle s'appelait.
1: Oui, bien sûr, et c'est extrêmement important. Merci. Ça s'appelle Place des Matériaux. Voilà, ça sera le nom du magasin et de la structure dans laquelle on pourra trouver tous ces matériaux.
0: Alors on l'a vu, c'est une base dans l'écohabitat pour faire des constructions qui soient qui ne dégagent pas beaucoup de GES, pour avoir des chantiers qui respectent le climat, c'est-à-dire continuer à créer, à construire, mais dans le respect des choses. Le réemploi est essentiel. Ici, je vois, on est allé à la maison écologique avec l'ours et la carotte. Donc ce sont les maisons anciennes sont un vrai sujet. La rénovation, qui elle aussi n'est pas consommatrice d'espace, est une vraie solution, mais on se retrouve avec des bâtiments qui sont particuliers, qu'on ne peut pas gérer avec les matériaux classiques, ciment, placo-plâtre, isolation à tout crin. Ce sont des bâtiments qui s'appréhendent un petit peu différemment. Ici, dans votre zone, que je connais, je m'intéresse un peu à l'architecture, on voit beaucoup de maisons et qui sont faites avec le matériau local. Ici, sont des zones argileuses. Donc, et c'est votre sujet, c'est un autre sujet qu'aborde la coopérative, c'est la terre crue qui est employée, cette argile qui a été employée pour construire ces maisons. Et donc pour les rénover, il est important de faire avec.
1: Oui, c'est ça, de faire avec et de... Alors pour en dire un petit peu plus sur ce matériau, ici les maisons sont faites pour beaucoup en adobe de terre crue. Alors l'adobe c'est quoi? C'est une brique qui est faite avec l'argile qui était prélevée sur le terrain où la maison devait être construite. Souvent on faisait un trou et on sortait cette argile du sol, on la mélangeait des fois avec un peu de matière végétale pour mettre un peu de liant et on faisait sécher au soleil. Et donc, ce qui fait que ce matériau, il est extrêmement intéressant parce que, alors écologiquement déjà, c'est un matériau qui est réutilisable à l'infini, puisque ces briques, quand vous les prenez, vous pouvez les casser, les concasser, récupérer de la terre, c'est-à-dire vous récupérez la terre telle qu'elle était initialement, et refaire à des briques si vous voulez, et ceci presque à l'infini. C'est un matériau évidemment...
0: Ce qui n'est pas le cas avec le ciment.
1: Ce qui n'est pas le cas avec le ciment. C'est un matériau évidemment qui est naturel, qui demande pas vous voyez l'adobe, donc ici n'a pas demandé de cuisson, etc. N'a pas été consommatrice de gaz à effet de serre pour être cuite, etc. Qui a des qualités aussi extrêmement intéressantes en termes d'hygrométrie, en termes de qualité de l'habitat, de ressenti dans l'habitat, en termes d'isolation. Alors, Et évidemment aussi, notamment, et on le voit aujourd'hui dans les maisons du territoire, hein, c'est-à-dire sur les phases de les périodes de canicule, on voit que c'est des bâtiments qui ont une qualité. Alors c'est lié au déphasage en fait des murs, mais qui
0: à la masse, à l'épaisseur des murs.
1: C'est ça, qui fait que ce sont des maisons qui restent fraîches en période de canicule. Donc voilà, donc on a un très beau matériau en fait de construction ici, et beaucoup de maisons, jusque dans les années 50, en fait, tout le monde construisait en terre. Donc, partant de là, on a développé, nous, une activité, alors qu'on est les premiers à faire en France, qui est une activité de réemploi, en fait, de la terre. C'est-à-dire qu'aujourd'hui, quand vous avez, jusqu'à maintenant, en fait, un artisan qui va intervenir sur une maison, ou un professionnel du bâtiment, sur une maison en terre crue, s'il a à ouvrir un mur, par exemple, pour y mettre une fenêtre, ou faire tomber un mur intérieur, ou des choses comme ça, eh bien, tout simplement, la terre va être, ces adobes vont être balancés, en fait, vu qu'elles se défont d'elles-mêmes, être balancées dans un champ à côté, ou alors mises le plus souvent à la benne, avec le DIB dont je parlais tout à l'heure. Donc l'idée pour nous, c'est de dire que ces matériaux sont une richesse, qu'il y a eu du travail d'ailleurs qui a été accumulé à l'intérieur au moment où ça a été fait, que c'est un matériau qui est encore utile, dont on peut se servir, et donc on peut récupérer. Et donc on a eu un financement l'an dernier par un éco-organisme qui finance aujourd'hui ces filières de réemploi, qui s'appelle un éco-organisme, qui s'appelle Ecominéraux, et qui nous a financé une étude pour voir s'il était possible de développer une activité économique de réemploi de la terre crue, de ces matériaux de terre crue. Cette étude, on l'a réalisée sur toute l'année. Elle aboutit positivement en disant que voilà, on peut venir intervenir sur ces maisons, déposer soigneusement ces adobes, les stocker, puis les revendre. On peut aussi les transformer, c'est-à-dire comme je disais tout à l'heure, quand on les sort, quand on les a cassés, parce qu'on casse beaucoup en sortant les adobes, c'est de l'adobe, c'est de la terre crue, une fois de plus, un matériau qui peut être un peu fragile quand on le manipule. Les murs en eux-mêmes ne sont pas fragiles, ça soit bien clair, hein, c'est-à-dire, mais par contre, c'est des murs, voilà, on a des maisons qui ont 150, 200 ans et qui sont toujours là et en très bon état. Par contre, la brique, elle va être peut-être un peu cassable, cassante par moment. Et là, on peut refaire de la terre à partir de ça. Donc, nous, on concasse cette terre, on la tamise et on vend des sacs de terre qui permettent ou de refaire des adobes, comme je vous disais, ou alors de faire des enduits. On peut faire aujourd'hui beaucoup de choses magnifiques en enduit. Et donc, on développe toute une activité là-dessus transformation et de revente en fait de la terre crue ou sous forme d'adobe ou sous forme de terre en braque.
0: Alors c'est intéressant parce que tu parles d'enduit, mais j'ai envie de lancer du coup un appel personnel pour le patrimoine. C'est quand on rénove une maison qui est en terre crue, enfin une maison qui a été construite avant 1900 ou avant 1950, il faut faire très attention à ce qu'on emploie. Il ne faut pas enfermer les murs. Parce qu'en général, dans ces cas-là, comme ce sont des matériaux qui laissent passer l'humidité et sur des bâtiments qui ont rarement des fondations, vous avez l'humidité qui remonte par les murs, qui se retrouve piégée, qui ne peut pas sortir, parce que d'un côté, elle a du ciment et de l'autre côté, elle a du placo. Et donc, ça fait des murs qui, par contre, deviennent de plus en plus fragiles. Et votre maison, elle est peut-être bien isolée, mais en fait, elle va s'effriter petit à petit et devenir fragile et voire se casser. Y a d'ailleurs un volet dans votre association, enfin dans la coopérative, de sensibilisation à ces matériaux et à la rénovation.
1: Oui, bien sûr, ça fait partie des activités qu'on commence à développer en communiquant un petit peu, mais qu'il va falloir qu'on développe. L'idée de notre lieu, en plus de cette plateforme de réemploi qu'on est en train de créer, on va créer un deuxième bâtiment, et dont on veut faire un pôle aussi d'éducation, de sensibilisation autour de l'éco-construction de façon générale, du réemploi, mais aussi autour de la terre, pour apprendre ce que je venais de dire, par exemple, qui est très très juste, et qui est aussi, qui permet aussi un peu pragmatiquement de créer des débouchés pour nos matériaux. C'est-à-dire que ce matériau, on y croit, la terre, on sait qu'il a d'énormes qualités, que le bâti ici doit être rénové effectivement avec ces matériaux-là, et donc il faut qu'on explique que pourquoi il faut effectivement rénover, faire ces enduits en terre et pas les faire en ciment ou mettre du placo sur ces bâtiments-là. Donc c'est sensibiliser la population de façon générale, mais c'est aussi faire des formations pour les artisans qui n'ont pas été formés à ces matériaux-là. Il y a assez peu d'artisans en fait qui connaissent en fait la technique autour de la terre, c'est pas beaucoup plus compliqué, hein. c'est pas plus compliqué d'ailleurs qu'autre chose. Le tout, c'est de savoir comment ça marche. Donc, on va proposer on commence à le faire d'ailleurs. On a organisé des formations avec des architectes notamment. Donc, proposer des formations autour de la terre, autour du réemploi, pour développer ces pratiques sur le territoire et pouvoir aussi l'objectif quand même de ce lieu, c'est de pouvoir, et c'est ça le lien avec Samesclima Climat aussi. Pourquoi s'emparer de cette question de l'habitat, c'est de pouvoir fournir un lieu sur le territoire qui permettent de répondre aux enjeux des rénovations du bâti sur le territoire. Rénovation pour des raisons évidemment climatiques, écologiques, il faut qu'on baisse les émissions de gaz à effet de serre de nos maisons. Il faut aussi qu'on les rende plus qu'on les adapte en fait aux nouvelles conditions qui arrivent, comme toutes ces canicules qui sont de plus en plus fréquentes l'été. Et du coup, il y a aussi un enjeu social derrière, hein, c'est-à-dire rendre l'habitat qui est l'habitat précaire aussi, rendre nos maisons plus agréables à vivre, plus faciles à vivre pour tout le monde. Donc l'objectif, nous, si on regarde un petit peu à long terme, parce que tout ça on va pas le faire du jour au lendemain, là on est pris dans pour aujourd'hui c'est la plateforme, il faut sortir le bâtiment du sol, etc. Mais le rêve qu'il y a derrière, on va dire l'utopie qu'il y a derrière, c'est l'idée de fournir un lieu qui permette de répondre à toutes ces situations en fait de besoin de rénovation du bâti sur le territoire
0: et de relocalisation, donc de robustesse aussi d'un système et de relocalisation de l'économie, donc la richesse qui est produite ici et pas à l'autre bout du monde.
1: Bah, tout à fait, évidemment. Quand vous, quand vous déposez, j'en sais rien, cette terre, par exemple, ces adobes d'une maison qui est sortie ici, que vous les amenez sur notre plateforme, que vous les revendez, et que des gens, des artisans du coin travaillent sur votre maison pour la mettre en place, en fait, tout ça, c'est de l'économie locale. En fait, l'argent n'est pas sorti d'ici. Si vous allez acheter des briques, par contre, dans un magasin, des briques qui ont été fabriquées, mais à l'extérieur du territoire, etc., vous allez payer à des entreprises qui ne sont pas sur le territoire, vous allez avoir une fuite, en fait, d'argent en dehors du territoire. Et donc, évidemment, oui, on participe, et je pense que c'est un élément extrêmement important, bien sûr, à la relocalisation de l'activité.
0: Alors, il y a une dernière question que j'aimerais te poser, c'est, tu m'as parlé donc de cette coopérative Ecohabitat, mais il y a une chose dont une coopérative, on a vaguement une idée de ce que c'est. Est-ce que tu peux nous expliquer un petit peu en quoi ça consiste?
1: Une coopérative, c'est un regroupement de personnes, des gens, on peut dire ça, qui vont s'auto-organiser, pour répondre à un besoin qu'ils ont en commun. Donc on peut dire que la coopérative, initialement, c'est vraiment ça.
0: La différence avec une association, c'est qu'elle a le droit de faire des bénéfices, c'est quoi?
1: Oui, c'est ça, c'est qu'une, on va dire de façon générale, une coopérative est plus équipée pour venir répondre à une question économique, bien que l'association puisse faire plein de choses aussi en réalité avec une association. Mais une coopérative, c'est une entreprise, on peut dire ça aussi. C'est une entreprise, c'est-à-dire que nous, par exemple, nous sommes une SARL, voilà, une SARL, mais une SIC SARL, Société Coopérative d'Intérêt Collectif, SARL, c'est-à-dire que vous avez un statut, on est une entreprise commerciale, mais par-dessus, il y a un statut coopératif, c'est-à-dire qui rajoute un certain nombre d'obligations qui sont des obligations qui ont trait au fonctionnement coopératif.
0: Comme
1: la démocratie. La grande particularité, une des grandes particularités de la coopérative, quand même, c'est que c'est une entreprise qui va pouvoir faire exactement les mêmes choses que toutes les autres entreprises, sauf que c'est une entreprise démocratique. C'est-à-dire qu'on a commune de dire, finalement, la démocratie s'est arrêtée à la frontière de l'entreprise, dans notre monde économique. C'est-à-dire qu'on trouve normal que une commune fonctionne de façon démocratique, qu'une région fonctionne de façon démocratique, que des instances publiques fonctionnent de façon démocratique. Par contre, les entreprises ne fonctionnent pas de façon démocratique. Pourquoi ? Parce que le pouvoir est à ceux qui ont apporté le capital à l'intérieur. La particularité dans une coopérative, c'est que quel que soit le capital que vous avez amené, vous avez une voix. Voilà. Ce n'est pas le nombre de capital qui détermine le nombre de voix, c'est une personne, une voix. Donc on a égalité dans l'entreprise de la même manière qu'on a une égalité politique à l'extérieur.
0: Le capital amené, lui, fait des parts dans la coopérative qu'on peut récupérer quand on la quitte.
1: Oui, c'est des parts sociales. Alors ça, c'est des parts sociales qu'on a comme dans d'autres entreprises. Mais la particularité, c'est que celle-là, effectivement, ne... Alors il y a deux particularités. C'est qu'effectivement, elle ne donne pas plus de pouvoir, vous pouvez en avoir. Nous, la part sociale, par exemple, est à 100 euros. Que vous en ayez amené, acheté 10 en rentrant, 100, 1000 ou une, vous avez toujours une voix. L'autre particularité, c'est la rémunération du capital dans une coopérative qui va être beaucoup plus limitée que dans une entreprise classique où l'objectif en fait d'une coopérative, on va parler de lucrativité limitée. Évidemment, une coopérative, c'est une entreprise, donc il faut qu'elle fasse des recettes, des bénéfices, il faut qu'elle soit rentable, tout simplement, comme n'importe quelle entreprise. La différence, c'est que par contre, ces bénéfices vont être attribués prioritairement au projet et à la continuité du projet. Éventuellement, vous pouvez avoir une rémunération du capital, c'est plutôt très rare, voire quasiment nul, sur des types de coopératives comme les nôtres, qui sont une société coopérative d'intérêt collectif, on peut en dire un mot d'ailleurs sur sa spécificité. Mais voilà, l'idée générale, c'est ça. Donc pas de démocratie, pas de lucrativité, en tout cas lucrativité limitée du capital.
0: Alors, tu me disais donc cette spécificité de la SCIC.
1: Oui. Alors la SCIC, c'est une forme assez nouvelle, parce qu'elle a 25 ans à peu près, cette forme juridique-là. Initialement, la coopérative sont plutôt des coopératives de travailleurs. C'est ce qu'on connaît, c'est les SCOP, qui sont des gens qui se réunissent, s'auto-organisent pour mettre en commun leur travail et pour venir produire, posséder leur entreprise, c'est-à-dire devenir eux-mêmes les patrons de leur entreprise et partager le pouvoir de leur entreprise.
0: Et les coopératives, à la base, c'est le Crédit Agricole, ce qui est devenu le Crédit Agricole maintenant, c'est les grandes coopératives. Agricole, c'est eux qui ont lancé un peu la coopérative.
1: Pas tellement. Pas tellement, on pourrait dire. Non, pas tellement.
0: Ça a été dévoyé, mais à la base, c'est ça.
1: Non, la coopérative est née plutôt dans le travail, on va dire. Réellement, les premières coopératives, c'est dans les années 1830, en D'accord. fait. C'est des artisans qui se regroupent pour mettre en commun leur outil de production et qui vont créer ces premières coopératives de travailleurs. On va avoir plus tard, en fait, des coopératives bancaires comme le Crédit Agricole ou des coopératives agricoles, mais qui ont des particularités. Les coopératives agricoles, c'est un peu différent. Et ce qu'on peut dire, sur l'histoire coopérative, c'est que on a une tendance pour les grandes coopératives à un moment donné à se normaliser. C'est ce qu'on observe sur les grandes coopératives agricoles ou bancaires, où on n'arrive plus à faire la différence au final entre ce que font ces entreprises-là et puis des entreprises qui ne seraient pas coopératives.
0: Donc là, elles ne travaillent plus forcément pour les gens qui les ont créées, pour qui elles ont été créées, elles fonctionnent en vase clos pour elles-mêmes.
1: C'est ça. Elles ont perdu quelque chose en route, en fait. Et c'est intéressant de le dire, parce que qu'est-ce qu'elles ont perdu en route ? Ben, elles ont perdu leur raison d'être là, qui est, je parlais d'utopie tout à l'heure, et pour moi c'est vraiment extrêmement important, c'est ça, c'est-à-dire c'est le rêve qui les portait initialement. C'est-à-dire, les coopératives bancaires, par exemple, ont été créées initialement de façon, et le Crédit Agricole notamment, c'est-à-dire pour répondre aux besoins de financement des petits agriculteurs. Et ça, voilà, l'utopie, c'était ça, c'est de fournir à chaque agriculteur le moyen de pouvoir accéder au crédit, etc. Bon, ben, ça, ce rêve-là, c'est perdu en route, clairement. On va dire que, voilà, les coopératives agricoles, c'est aussi la même chose. Donc, ce qui est extrêmement important, et ce qui est toujours une tension dans la coopérative, ça va être les objectifs de rentabilité que je disais tout à l'heure, c'est-à-dire que c'est une entreprise qui est sur un marché, qui a des objectifs économiques, et qui doit garder aussi, qui doit garder son rêve à l'intérieur vivant. C'est d'ailleurs son projet, ce qu'on peut appeler aussi son projet politique. Et c'est ça qui crée des tensions, parce que des fois, politiquement, on voudrait aller beaucoup plus loin, mais la réalité économique ne le permet pas. Et voilà, il faut faire en sorte que ce ne soit pas toujours la réalité économique qui gagne.
0: Et alors la SCIC, elle amène quoi de plus ?
1: Alors la SCIC, sa particularité, c'est que c'est une entreprise, c'est une coopérative multipartenariale, dans laquelle vous pouvez regrouper autour d'un projet des gens qui ont un intérêt commun autour de ce projet. Nous, typiquement, ça veut dire que vous n'avez pas que des travailleurs, que les gens qui travaillent dans la coopérative. Nous, par exemple,
0: on peut avoir des actionnaires, finalement.
1: Alors, c'est pas des actionnaires, parce qu'ils sont tous actionnaires, finalement. Ils sont tous sociétaires. En coopérative, on dit pas actionnaire, on dit sociétaire. Mais ce sont des gens qui sont tous, qui amènent l'argent, une fois de plus, pas pour gagner des sous, parce qu'ils vont pas en gagner. Je veux dire, ça peut pas être une motivation. Ils savent, on leur dit dès le début qu'ils s'enrichiront pas en venant chez nous. Par contre, ils vont avec nous venir répondre à un besoin commun. Et ici, c'est autour de l'habitat. Donc, les collectivités peuvent rentrer dans la coopérative. Les artisans peuvent rentrer dans la coopérative. Des bénévoles, toute une série de gens qui sont intéressés par un projet commun. Et le principe de la coopérative, c'est ça. Et c'est ça qu'on essaie de développer sur notre territoire. Regrouper toutes les bonnes volontés autour de la question de l'habitat.
0: Merci, beau projet à qui on souhaite vraiment une belle réussite, un endroit où les gens qui veulent s'inspirer de votre modèle, de vos idées, peuvent aller voir des choses.
1: Eh bien, un site internet qui s'appelle ecohabitat.coop, COOP, comme coopérative.
0: Merci beaucoup Julien, bon vent donc à ce projet.
1: Merci à vous Nicolas.
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Vous l'avez reconnu, cet homme qui marche tranquillement sur les dalles de la Via Agrippa? Non, mais c'est Gallicus. Oui, vous savez, celui qui a conquis la Gaule avec Jules César. Enfin, c'est vrai qu'il est en civil. Il va vers le Capitole, au Forum, pour être plus précis. Il a largué son armure, ses cnémites, son casque. Il est enfin en permission et il le mérite bien. Pour lutter contre les Santons, il a fallu creuser un fossé très profond. C'est la seule manière de se protéger de cet oppidum. C'est un carrefour important, Gallicus. Arrange-toi pour qu'il reste sous contrôle romain. Jules César est venu, il a vu et j'ai creusé. Et Gallicus a trouvé de très vieilles céramiques, des tessons de poterie, des fondations qui datent, dit-on, de la fin du Néolithique. Déjà. Mais qui va-t-il voir sur ce forum ? Ozone, oui, Ozone, le poète qui a chanté la ville que je souhaite vous faire découvrir aujourd'hui. Tous les chemins y mènent.

Il a beau être le fils de Xerxès, le roi des Perses, Eutrope ne veut plus de ses femmes, de ses esclaves, de ses palais, enfin de toute cette vie de luxe. Il congédie sa garde et part seul sur un de ses chemins. En Perse, on parle beaucoup de ce jeune juif qui fait des miracles en Palestine, qui marche sur les eaux, qui prône l'amour du prochain. Eutrope veut le rencontrer. Et il devient, dit la légende, le 13e apôtre. Quand Jésus multiplie les pains et les poissons, il est là. Quand Jésus entre à Jérusalem le jour des rameaux, il est là, à ses côtés, pour écarter la foule qui se presse. Tous veulent toucher le fils de Joseph, le charpentier. Quand il apprend que Jésus vient d'être arrêté, il n'est pas là. Avec Martial, il retourne en Perse, il lève une armée pour libérer Jésus, mais il arrive trop tard, on le sait. Alors il ordonne que l'on tue tous les Juifs de Perse. Il rejoint les apôtres et Pierre lui demande de partir en Europe pour évangéliser. Il aborde en Gaule, dit la légende, dans la barque de Marie-Madeleine et de Marthe. Dans la ville que nous allons visiter, Septimus, le gouverneur romain, est furieux. Sa fille Estelle a 13 ans. Elle a entendu Eutrope prêcher l'évangile et elle le suit. « Je t'interdis, tu m'entends, je t'interdis de voir ce chrétien. » « Si tu me désobéis, je te renierai, » hurle son père. « Je le tuerai, et toi aussi. » Vous connaissez les enfants, quand ils ont une idée dans la tête, difficile de les en faire changer. Et elle le suit. Eutrope est lapidé, et un coup de hache lui fend le crâne. Sur ordre de son père, Estelle est décapitée et enterrée à côté d'Eutrope, le premier évêque de la cité. Près de leur tombeau, des miracles ont lieu. Les pèlerins affluent de toutes parts, à pied, à cheval, en voiture, mais aussi en bateau.

Elle descend le fleuve, lourde, remplie de vin et de céréales. La gabarre ventrue glisse silencieuse sur cette écharpe d'argent du beau pays des Santons. Je cite Goulbenèze, l'un des chantres de cette région que vous avez sans doute déjà localisé. Jean Gaillac est détendu. Il surveille le courant qui le conduit doucement vers le gros bourg où il doit livrer ses marchandises. Les courbes sont fréquentes, à négocier avec soin. Dans la portion droite, il hissera la voile pour arriver plus vite. Il veut être à quai avant la nuit pour décharger sa cargaison, c'est plus avantageux. Il n'a pas plu, nous sommes en période de morteau, tout est tranquille comme d'habitude. Oui, mais le 12 décembre 1982, le ciel se couvre soudain et commence une pluie diluvienne, presque à l'horizontale tant le vent est violent. Et il pleut sans discontinuer toute la journée, même le lendemain. La marée est à son plus fort coefficient, le courant est faible et c'est la crue. La crue énorme, l'eau s'infiltre partout, elle inonde les quais, la ville, elle s'engouffre dans les bas quartiers. Les arènes elles-mêmes disparaissent sous les torrents d'eau boueuse. Bien des années auparavant, frère Évariste, le portier, se prépare à passer une nouvelle journée à son poste. Chaque jour, il remercie Dieu pour lui avoir permis de contempler un paysage si calme, si propice à la prière. Comme tous les matins, il va vérifier que ses plantations n'ont pas souffert de la nuit. Ce jardin est ce qui compte le plus pour frère Évariste, après Dieu, bien sûr. Soudain, il aperçoit l'étrave effilée d'une embarcation qui se glisse au ras des prés. Silencieuse et menaçante, une autre apparaît, puis une autre encore. Nous sommes en 850 et les hordes de vikings débarquent. Frère Évariste n'a pas le temps de donner l'alerte. Un épieu le cloue au sol comme un inutile papillon. Et c'est le cortège habituel de massacres, d'incendies, de viols, de pillages. Il ne laisse derrière eux que ruines et désolation. La ville se resserre alors derrière les remparts d'un castrum. Les pierres des basiliques et des mausolées détruits vont servir à l'édification de cette muraille. Le jardin de frère Évariste n'a pas survécu aux invasions des Visigoths, des Vikings, des Sarrasins. Le fouet claque sur les épaules épuisées des esclaves. Ils portent des masses de rochers très lourdes qu'il faut tailler, préparer, hissé sur des échafaudages fragiles. Et Rufus n'est pas tendre avec les traînards. Pourtant, Caius Julius Rufus est un Santon. Il est né ici. Il a connu les sévices que les troupes romaines ont fait subir à ses frères Santons. Puis il est devenu citoyen romain. Et maintenant, il se croit tout permis. Il n'est pas aimé, oh non, mais sa cruauté est telle que personne n'ose le contredire. Sur le pont va s'élever peu à peu l'arc de Germanicus. Avec sa double arcade, ce n'est pas un arc de triomphe, mais un arc votif dédié à Germanicus, fils adoptif de Tibère. Les crues, les invasions, les années affaiblissent le pont romain. Il faut le démolir. Non, monsieur, ce que vous faites là est scandaleux. Je ne le tolérerai pas. Prosper Mérimée, inspecteur des monuments historiques, ne décolère pas. Déplacez ce monument et sans le détériorer, remettez chaque pierre à sa place. Le fouet ne claque plus sur les épaules des ouvriers, non. Mais en 1843, l'arc de Germanicus est sauvé et rebâti à la place où vous le voyez. Peut-être pouvez-vous lire la dédicace à Tibère et à Drusus. Plus loin, on se presse sur les gradins. Les 15 000 places sont occupées. On a dû refuser du monde. Et d'autres attendent, dehors. Ave, impérator, que les dieux s'inclinent devant toi. Citoyens, voici celui que vous attendez tous. Voici l'invincible, le magnifique Octavius Flavius dit le destructeur. La venue de ce gladiateur dans les arènes de notre ville attire les foules. Voilà 5 ans qu'il combat et il est toujours là, invaincu, conquérant, impitoyable, une idole. Sans doute aura-t-il un jour son temple. Claude en a fait l'un de ses fils adoptifs. À l'entrée de l'empereur Claude, les 15 000 spectateurs se lèvent et c'est l'ovation. Ils lèvent la main et les combats commencent. De la porte de l'ouest, voilà les fauves qui entrent.
Ils sont terrifiants, les lions de Nubie, les tigres d'Orient et les ours de Mongolie. Tous sont affamés. Plus tard, de la porte de l'Est, viendront les gladiateurs. Et le survivant affrontera Flavius. Asseyons-nous sur ces gradins, maintenant envahis de verdure, et revoyons nos indices. Les Santons. Nous sommes donc en Provence. Non, n'allez pas trop loin. Les monuments gallo-romains, on en trouve un peu partout dans le monde. Un fleuve sensible à la marée, il y en a beaucoup, sauf en Méditerranée. Enfin, tout ça ne nous avance guère. Athénaïs, voulez-vous vous taire ? La voix de sœur Agathe claque comme un coup de fouet. Vous savez que l'on ne doit ni parler ni rire dans les rangs. Toutes demoiselles de Rochechouart, de Mortemart que vous soyez, sachez que la règle s'applique à toutes. Et Athénaïs se tait. Comme beaucoup de jeunes filles nobles, elle est pensionnaire dans cette abbaye dédiée à la Vierge. Cette abbaye aux dames a été consacrée en 1047. Agnès de Bourgogne a souhaité que l'on y éduque les jeunes filles des grandes familles, ne serait-ce que pour leur apprendre à tenir leur rang à la cour. Mais Athénaïs a toujours eu un caractère bien affirmé, jusqu'à devenir la favorite de Louis XIV. La marquise de Montespan est restée généreuse envers la pension de son enfance. Elle fait graver sur le pignon de la façade les armes de Françoise Ière de la Rochefoucauld, abbesse de 1559 à 1606. Des nuages noirs couvrent maintenant le ciel. Un orage se prépare. Mais c'est bien plus qu'un orage. C'est la révolution. On viole, on tue, on saccage, on pille. Cette conduite n'est pas l'exclusivité des seuls vikings, vous le voyez. La superbe abbaye bénédictine, joyau du style roman, devient une prison, puis une caserne. Les murs sont détruits et il faudra attendre 1939 pour que l'abbaye soit rendue au culte.

0: Ils sont là, tous vêtus de sombre et de poussière. Ils cheminent vers la ville en chantant la gloire de Dieu. Ils n'ont rien, juste leur besace et une calebasse au bout de leur bourdon. Ni bagages, ni argent. Juste un certificat qui sert de sauf-conduit et une gourde pour étancher la soif du chemin. Jean de Fontvoine est devenu Jacquet. Il a laissé son domaine à son frère pour faire le pèlerinage à Saint-Jacques-de-Compostelle. Alors il aura le droit de porter la coquille à son retour. Mais pour le moment, il ne pense qu'à une chose, se reposer. Ses pieds couverts d'ampoules le font souffrir. Encore quelques pas, il peut enfin entrer dans l'église Sainte-Eutrope. Il boit lentement la soupe que les moines leur ont préparée. Ses pieds sont maintenant soignés, des bains désinfectants, un peu de baume, et notre Jacquet est soulagé. Avant de se coucher, il descend dans la crypte pour prier devant le sarcophage reliquaire de Sainte-Eutrope. Jean pourra repartir dès demain. Est-ce un nouveau miracle à mettre à l'actif de ce saint? Ce 15 mai 1568, la ville est calme. La nuit est tombée, lourde et silencieuse. Mais Jean de Bourcy est réveillé par un bruit inhabituel qui devient vite une clameur. Les calvinistes viennent d'entrer dans la ville et c'est un carnage. On ne sait plus à qui sont les morts, les blessés, catholiques ou protestants. La cathédrale Saint-Pierre est en feu, les portes sont saccagées, les huguenots se retirent vaincus et la contre-réforme envahit la ville. Les protestants sont obligés d'émigrer. Maintenant, promenons-nous le long de ces allées bordées de platanes. La ville évoque un peu les cités du sud de la France, pourtant elle n'est pas dans le Midi. Elle a été souvent anglaise. Aliénor l'a offerte en dot à ses différents maris. Elle n'est française que depuis 1404, ce qui fait quand même pas mal de temps. Je vous cite quelques personnalités locales pour confirmer vos déductions. En 1541, une fumée noire sort en permanence d'une maison près des remparts. En effet, Maître Bernard, ouvrier de terre et inventeur des rustiques figurines du roi, entretient dans son four un feu permanent. Il y brûle même ses meubles, son plancher. Vous avez reconnu Bernard de Palissy découvrant le secret de l'émail. Un autre indice, le dernier. Si vous en aviez trop, vous ne sauriez où donner de la tête. Joseph Ignace, un bon docteur de la ville, ne s'attendait sûrement pas à une telle célébrité quand en 1789, il a proposé à l'Assemblée nationale d'utiliser l'invention d'un certain docteur Louis. Joseph souhaitait l'égalité de tous devant la mort et en évitant à chacun des souffrances inutiles. Le docteur Guillotin a vécu lui aussi dans cette ville qui n'est plus mystérieuse pour vous. C'est une étape importante sur les chemins de Compostelle. La capitale des Santons est traversée par la Charente. Vous y êtes. Quand je vous aurai parlé des festivals de musique baroque dans l'abbaye aux Dames, des importants vestiges gallo-romains, de la capitale de la Saintonge, du nom de cette ville qui n'a rien à voir avec les saintes, pas plus nombreuses ici qu'ailleurs, alors vous saurez que nous sommes à Sainte. Au pied de l'arc de Germanicus, vous embarquerez sur une gabarre pour vous promener sur la douce Charente. Bonnes vacances!
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3: Le monde semble être en profonde transformation. Nous entendons parler de crise économique, de crise écologique, de crise éducative, voire même une crise sur le sens de nos vies. Dans cette saison d'émission radio, Kaizen relaie la voix de ceux qui ont fait le choix de la cohérence et du sens pour pas à pas vivre le changement nécessaire à nos sociétés. Jacques Delozo partage avec nous son profond respect pour la terre et les sols. Après avoir repris un domaine en conventionnel, il a fait le choix de se convertir au non-labour et à l'agroforesterie. Il associe l'agriculture biologique et polyculture élevage. Je vous emmène à la rencontre de Jack, véritable citoyen engagé. Quand on est arrivé ici, on a fait le tour de la maison et on a vu là sur le compteur refus légal de l'implantation du Linky.
4: Oui, refus légal. Donc c'est parce que mon compteur fonctionne. Donc je ne vois pas pourquoi il viendrait me le changer. D'autant plus que sur mon contrat, je ne sais même pas s'ils vont me garantir 50 Hz. 50 Hz, c'est la fréquence de cette énergie électrique. Et c'est quand même un compteur qui est assez douteux au niveau des champs électromagnétiques. Comme on ne nous explique pas tout, on nous ment énormément. Moi, dans le doute, je préfère qu'il reste chez eux et qu'il me laisse son compteur. D'ailleurs, je suggère à tout le monde d'éteindre la télé et d'arrêter de lire les journaux parce que c'est que des mensonges. À part le résultat du dernier match de foot du week-end dernier, là, c'est peut-être une vérité. Mais tout le reste, c'est que du mensonge. Il faut aller chercher sa vérité, il faut aller chercher son information. Il suffit d'écouter tout ce qui n'est pas officiel. Il faut aller chercher son information. Il ne faut pas attendre que les gens vous donnent l'information.
3: Donc, Jack Delozo, on est chez toi, sur ton terrain, une maison, autour de nous, des arbres, des animaux, des chevaux, on a vu un loup. Donc, on va prendre le temps de te rencontrer, de savoir un petit peu qui tu es. Donc, je vais commencer par ça. Jack, parle-moi de toi et de ton itinéraire de vie et de ce qui t'a amené à être ce que tu es devenu aujourd'hui.
4: Pour faire court, je suis un fils d'agriculteur, des grands-parents immigrés italiens. Je ne dis pas merci à la guerre, mais finalement, ça fait partie du processus. Hein. Donc, mes grands-parents ont migré ici, ils étaient jeunes. Mon père était agriculteur, ainsi que mes grands-parents côté maternel. Donc, on a perpétué ce métier-là. Quand mon père m'envoyait notamment, pour vous donner une image, le labourer, d'abord, ça m'ennuyait, je ne sais pas pourquoi. Ensuite, il y avait une odeur qui se dégageait de labour, qui était quand même assez, assez belle, assez intéressante. Et sans comprendre pourquoi, je me demandais, mais si ça sent bon comme ça, c'est quelque chose qui s'évapore. Mais sans comprendre, ça s'arrêtait là, ma réflexion. Parce que dans les écoles, avec ces fameux diplômes, on ne nous explique pas ces choses-là. On ne nous explique pas l'agronomie du sol, comment fonctionne un sol. D'où cette odeur. Et avec le temps, et en me rapprochant des arbres, je me suis rapproché de l'agronomie, par les racines, par le biais des racines. Et c'est le minimum des connaissances que devraient avoir tous les agriculteurs. Comment fonctionne un sol ? À partir de cet instant-là, c'est une révolution.
3: Parce que là, on n'apprend pas à comprendre et à connaître le sol, on apprend à l'utiliser pour produire.
4: Voilà. On n'essaie pas de comprendre le sol pour l'utiliser à des fins économiques, proprement dites. On essaie de fusionner avec ce qu'on ne voit pas, donc ce qui est dans le sol, de façon à avoir un capital. Donc un capital humus qui va permettre d'avoir du, je vais pas dire rendement parce que c'est pas un joli mot, mais du résultat sur la surface du sol. C'est plus les termes qu'on emploie dans la grande agriculture. Alors les rendements c'est important, mais c'est ce qui est le plus important, c'est la qualité de ce qu'on va produire. Parce que on vit en mangeant et la santé dépend de la qualité de l'aliment. Voilà. On le voit tous les jours, les hôpitaux sont pleins, il y a une raison à cela. Et notamment, la nourriture fait partie des critères importants pour avoir une bonne santé.
3: Mais ce qui se passe aujourd'hui, ou ce qu'on observe dans la société civile, c'est qu'on est en train vraiment d'être dans cette société hors sol. On n'a plus du tout conscience de là où on vient et on sait encore moins là où on va.
4: Oui, ça c'est notre question. C'est une question beaucoup plus... dans tous mes propos, il n'y a rien de religieux. Mais je parlerai de philosophie et d'état d'esprit. Quand on aura compris qu'on nous guide et on nous a mis sur des rails pour des raisons bien précises, là peut-être on va commencer à s'éveiller un peu et à comprendre comment fonctionne l'environnement. Donc on fait partie de ces éléments-là, de cette nature, de cette biologie, on a les mêmes éléments dans notre corps. Donc si on veut fusionner, si on veut être plein de santé, si on veut vivre assez vieux et en pleine forme, il va falloir respecter cet élément-là. Donc quand vous sortez d'un système de production pour des raisons économiques, forcément, on devient, allez, le mot n'est pas joli, mais lobotomisé. C'est-à-dire qu'on a des œillères et on suit un critère bien établi, qui est bien installé depuis très longtemps, et qui va vous demander du rendement pour avoir de l'argent pour pouvoir vivre. C'est complètement faux. Ça paraît vrai, mais c'est faux. L'argent, ça se mange pas, de toute façon. En produisant moins, on peut manger mieux et vivre plus longtemps. De toute manière, vous vous déplacez, et vous observez l'état de santé, l'état physique des gens. En campagne, encore, il y en a moins. Vous partez en ville, vous vous asseyez, vous regardez, vous observez. Il n'y a que des surpoids. Ce n'est pas méchant ce que je dis, je constate. C'est ce que j'observe. Et l'agriculture fait partie de cette observation, de ce qui se passe en environnement. Je pense surtout à ce système de sous-bois, où vous avez de belles odeurs quand vous trempez les mains dans cette litière, qu'on essaie de remettre dans nos sols par ces techniques, ces pratiques, agroforestières, techniques culturelles, couverts végétaux. Donc on a, on a quelque chose qui fonctionne correctement. Dans l'alimentation humaine, c'est complètement à l'envers. Alors, je ne sais pas quels sont les intérêts des uns et des autres.
3: Donc toi, Jack, tu parlais de rails. Hein. On nous met un petit peu sur des rails. On souhaiterait que tout le monde suive la même direction. Qu'est-ce qui fait que toi, dans ton itinéraire, tu as choisi de prendre les chemins de traverse ?
4: C'est l'arbre. C'est l'arbre. Mon état d'esprit. Alors, je parlais de psychologie, d'état d'esprit. Je lance des fleurs à personne. Je fais qu'expliquer et témoigner. Je crois que c'est un état d'éveil. Tout coup, il y a eu un petit éveil, un petit truc en plus qui fait que, au lieu de regarder droit, là où on nous montre, là où on nous éclaire, eh bien, j'ai regardé sur le côté. Et en regardant sur le côté, eh bien, je m'aperçois qu'il y a des choses beaucoup plus intéressantes. Et on reste libre de nos mouvements et de nos pensées. Et ça, c'est magnifique. C'est magnifique. Et, et quand on a compris ça, cependant, évidemment, on est obligé de garder un pied sur la frontière de la légalité parce que tout est fait en fonction de règles, de réglementations et de normes. Voilà. Donc, on est obligé de garder quand même un pied sur la légalité, tout en faisant un petit peu des demi-tours, des quarts de tours, pour voir à côté ce qui se passe. Et on s'aperçoit que, et en fait, ici, on serait à deux doigts. C'est toujours pour un côté économique et financier, parce qu'on a investi, parce qu'on a fait des prêts, comme tout le monde. On s'est engagé, on s'est laissé mener par cette mouvance. Et quand on a réagi, c'est quand même à un certain moment où il y avait encore des prêts et tout. Donc, on est obligé d'avoir ce côté économique qui fait quand même partie du troisième cheval du tiercé. Je m'explique, dans ma philosophie, il y a la santé, ma santé, il y a ma famille, et ensuite, il y a l'argent. Mais c'est le trois chevaux gagnants de ce tiercé. Le troisième cheval n'est pas très loin, cependant, parce qu'on a besoin un peu d'argent, c'est un outil de travail. Mais si ma santé, si je n'ai pas ma santé, je ne pourrais pas ni m'occuper de ma famille, ni gagner de l'argent. Donc d'abord, c'est ma santé. Je mets tout en œuvre pour être le plus en forme possible, même si on a été plus ou moins oxydé par ce système que nous vivons tous les jours. Donc cette oxydation, on la retrouve en plus dans les sols. Hein. Sols oxydés qui ne fonctionnent pas. Donc il faut rendre tout ça un peu plus alcalin. Et pour rendre les choses alcalines, il faut que ce soit beaucoup plus soft, beaucoup plus light, et beaucoup moins dirigé, et beaucoup moins, on dirait, violent.
3: Jack, qu'est-ce que c'est être en bonne santé ?
4: Être en bonne santé, c'est dire bonjour docteur, mais ne pas le consulter. Être en bonne santé, c'est avoir un état d'esprit bien ouvert et ne pas croire... Oui, c'est surtout ça. Être en très bonne santé, c'est ne plus croire ce que les autres disent et aller vérifier soi-même. C'est ça la bonne santé.
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3: À plusieurs reprises, tu parles de l'arbre. Je te demande qu'est-ce qui a fait que tu prennes des chemins de traverse. Tu m'as dit l'arbre. Développe un petit peu pourquoi est-ce que l'arbre a pris autant d'importance dans ce que tu es devenu ou dans ce que tu es aujourd'hui.
4: Bon, l'arbre d'abord, c'est un végétal qui m'a déjà attiré depuis très longtemps et je m'y suis intéressé. Et quand on s'aperçoit tout ce que peut apporter un arbre depuis très longtemps. On a fait des armes, on a fait des bateaux, on a voyagé, on s'est chauffé, on s'est logé, ça nourrit les animaux, ça nourrit la faune, la flore, les hommes. Donc c'est rempli de vertus. Et quand on s'y approche, quand on fait un peu d'agronomie par rapport aux racines et tout ce qui se passe en sous-sol et tout ce que ça a amené à travers le sol, cette biomasse annuelle par les racines, par les feuilles, tout ce que ça a amené, tout ce capital qui nous permet d'avoir de la culture et qui date des premières déforestations qu'il y a dans le pays, on s'aperçoit que c'est un élément indispensable, vital. On parle du humus, à l'école, on vous parle d'humus complexe argilo-humique. Pour avoir de l'humus stable, qui ne va pas s'éroder ou se lixiver, il faut de la lignine, de la cellulose. Des végétaux vous amènent ça, mais l'arbre en amène énormément à travers la nervure des feuilles, à travers les branches annuelles. Ce fameux BRF, ce bois ramial fragmenté, ce bout de branche qui ne va pas dépasser 5 cm, qui va être restitué au champ. Cette lignine qui va être dévorée par le champignon si ce n'est pas trop malmené, la parcelle. Donc, tous ces éléments sont complémentaires. Donc, grâce à l'arbre, et en plus l'évapotranspiration qui crée un microclimat, mais c'est vaste l'utilité qu'a l'arbre. Il nourrit par ses fruits également. Quand on se rend compte de tout ce que peut amener l'arbre, et j'en oublie, On ne peut que rester fasciné devant cet élément-là et le respecter et le remettre dans nos terres. Ça ne peut pas être autrement, à mon avis.
3: Et donc, c'est force de cette expérience, en tout cas de cette compréhension ou de cette prise de conscience par rapport au rôle indispensable de l'arbre dans un écosystème que tu as choisi de vivre avec lui dans le système agricole que tu as mis en place.
4: Oui, tout ce qui appartient à ma famille, tout ce qui m'appartient en terre, et tout a été planté en agroforesterie ou en haies champêtres. Donc je ne dis pas qu'il faut mettre des arbres partout, mais il faut multiplier cette agroforesterie, parce qu'on peut cultiver entre. Forcément, quand on est dans une agriculture un peu plus traditionnelle, on a l'impression que c'est un élément qui va gêner à cause des grands outils, ces gros outils. Cependant, quelle que soit l'agriculture, l'arbre a sa place parce qu'on n'est pas obligé de mettre des arbres tous les rapprochés. Elle appartient à toutes ces agricultures-là. Pour moi, l'agroforesterie, c'est remettre un élément qui va participer à la fertilisation des sols, qui va participer à l'amélioration d'un élevage bovin, ovin ou volaille, par le biais de son ombre et tout ce qu'il peut apporter. C'est un élément essentiel à la production, à la fertilité, à la biomasse et au respect de la nature et des hommes, qui font partie intégrante de cette nature. Il n'y aurait que deux règles à mettre en place. Tout ce qu'on peut nous raconter en politique ou que ce soit, on peut le mettre de côté. Deux règles à respecter, et deux seules règles. Les gens en feront comme ils veulent. C'est respect de l'environnement, et comme ils oubliaient que l'homme faisait partie de cet environnement, respect des hommes. Si vous respectez la nature, et si on respecte l'homme, la nature, la faune et la flore. Hein. Si ces deux règles sont respectées, c'est magnifique. Tout se passera bien.
3: Il faut les redéfinir, parce que respect de l'homme, respect de la nature, c'est des termes qui sont vastes, finalement. On a l'impression qu'en triant sa bouteille et en la mettant dans la poubelle plastique, on va respecter l'environnement, mais c'est bien plus que ça.
4: Oui, c'est plus que ça, parce que l'histoire de la bouteille, elle ne devrait pas exister déjà en plastique, donc on n'aurait pas besoin de la trier. Il y avait du verre jusqu'à présent qui est renouvelable à l'infini, donc pourquoi on n'a pas pris de bouteille? Mais c'est une question de logistique. Mais le problème, c'est que on pense savoir que, et je ne fais pas de politique encore une fois, je ne fais que constater qu'on a l'impression d'avoir un gouvernement qui gouverne, mais on a surtout des lobbyistes, on a des grands financiers, on a des grands industriels qui, pour pas nous prendre des couillons, quoi, on sait qu'ils sont là. Donc c'est un éveil collectif qu'il faut. Le mouvement, il se fera, ou peut-être pas le mouvement, mais la réaction se fera par rapport aux citoyens. Tant que les gens, tant que les consommateurs ne comprendront pas ça, et tant pis s'ils ne veulent pas comprendre, c'est pas grave, parce qu'on ne va pas en guerre, hein. Les manifestations, je ne suis pas tellement pour. Par contre, je suis pour aller manifester pour quelque chose, mais jamais contre quelque chose. Toujours pour du positif. Donc, ce que je fais dans cet état d'esprit-là, c'est que je fais au mieux chez moi. Je témoigne quand il le faut. Quand je n'ai pas envie d'aller voir des manifestations, ben, je n'y vais pas, parce que des fois, ça me gave, parce qu'il se raconte beaucoup de... N'ayons pas peur des mots, beaucoup de conneries. Donc on répète, j'écoute, je vois et j'observe qu'ils se racontent 10, 15, 20 fois pendant 10, 20 ans les mêmes choses sans que ça bouge. Donc à un moment donné, chacun a travaillé à son allure. Donc le mieux, c'est de faire très bien chez soi et au mieux.
3: Tu me disais avant dans la cuisine, on parlait du mot pas la colère, je ne sais plus comment on l'a formulé. Mais c'est vrai, quand on est conscient de certaines choses, qu'on essaie dans son quotidien d'incarner quelque chose qui nous paraît être juste, juste pour soi, juste pour les hommes et juste pour l'environnement, et qu'on voit que la société tout autour est complètement hermétique à ce message, on aurait envie de le rentrer dedans.
4: Voilà, ça c'est la première réaction, c'est on a envie de se mettre en colère, et il y en a encore quelques lacunes, hein, même pour quelqu'un d'averti. Par contre, la colère oxyde, c'est comme les sols. Tout ce qu'on emploie comme mauvais produit va oxyder les sols et empêcher de pousser les plantes. Et on se demande, mais pourquoi il y a des mauvaises herbes qui ne sont pas mauvaises et qui sont indésirables ou adventices? Mais il n'y a rien de mauvais dans les plantes. Mais bien heureusement qu'il y en a certaines qui poussent. Donc cette colère, elle oxyde. Et ça acidifie le sol ou la personne. Donc après, on est malade. C'est tout. Ce n'est pas plus compliqué que ça. Donc comment on fait pour rendre les choses beaucoup plus soft et beaucoup plus alcalines? Il faut faire l'amour beaucoup plus souvent. Il faut manger correctement. Il faut faire des massages, il faut se rendre compte que dans 24 heures, eh bien, on n'est pas obligé de travailler 12 heures, hein. Que tout ça, c'est inutile. Et comme disaient certains peuples, quand l'homme blanc aura compris que l'argent, ça ne se mange pas, il respectera la nature.
3: Jack, j'aimerais bien que tu m'emmènes quelque part sur ton terrain, que tu me montres quelque chose, qu'on passe un peu au concret et qu'on essaie d'expliquer avec l'auditeur, recréer un peu une dimension visuelle hein, de ce qu'il y a autour de nous, en expliquant pourquoi l'arbre a son importance dans l'écosystème que tu recrées ici.
4: Oui, on va aller voir, on va se déplacer, on va aller voir les animaux, vaches, les brebis, on va aller voir l'agroforesterie et on va aller voir peut-être, je ne sais pas si je l'observerai, mais depuis qu'il y a l'agroforesterie, on observe quelques oiseaux migrateurs, notamment le roulier d'Europe, que je ne connaissais pas, que j'ai observé cette année, le guêpier d'Europe également, et bien d'autres qui passereaux et migrateurs qui font quelques haltes autour des arbres.
3: Donc je ne me trompe pas si je dis qu'en recréant des écosystèmes, on va recréer de la vie.
4: Affirmatif, à 100% vrai. Alors j'invite tout le monde à observer ce phénomène, qui est réel. Il y a 10-15 ans, en roulant, même à 80 à l'heure, hein, on avait des insectes remplis en été, au printemps, des insectes remplis sur les phares et les pare-brises. Observez maintenant ce qu'il y a. Énormément moins. Vous n'avez plus besoin de nettoyer les pare-brises. Donc ça parle.
3: Ça parle et pourquoi ? Ce serait quoi ta raison à toi, ta cause ? Pourquoi est-ce qu'il n'y a plus autant d'insectes ? Comment tu l'expliquerais ?
4: Alors il y a énormément de raisons. Hein. On a des... Alors le plus facile, c'est de parler des insecticides à large spectre. Hein. Donc ça ne va pas détériorer ni tuer que le puceron, ça tout le monde le sait. Il y a aussi le manque de cette biodiversité et des arbres et des champs de pertes. Hein. Il ne manque pas que des insectes, il manque plein d'oiseaux aussi. Hein. Ça va avec. Tout est complémentaire. Vous savez, c'est juste un chaînon de la production, de l'alimentation. On se plaint qu'il y a, je vais passer à l'extrême, hein, beaucoup de sangliers, beaucoup de prédateurs qui vont détériorer les cultures. Mais s'il n'y a plus de baies et s'il n'y a plus de prédateurs de cet animal-là, bien sûr qu'il va proliférer. Donc il faut que l'homme intervienne, qu'il rééquilibre. Mais il va équilibrer à un certain moment. Il ne pourra pas toujours tenir. Notamment plus que les chasseurs diminuent de plus en plus. Donc ce n'est pas que je sois pour tout tuer, au bien au contraire. Moi, je suis pour l'équilibre. J'interdirais même pas de tuer parce que ça fait partie du système. Mais il faut que ce soit fait proprement et dans l'équilibre, tout simplement. La chaîne alimentaire, la chaîne de production, s'il manque un élément, c'est le déséquilibre. On prétend pouvoir tout rééquilibrer, ben voilà le résultat.
3: J'aime bien cette notion d'équilibre. Et donc l'être humain qui fait partie des espèces animales, finalement, cette planète, est-ce qu'on est à l'équilibre ? Est-ce qu'on est trop nombreux ? Tu fais partie de ceux qui pensent que l'homme est too much, trop nombreux sur cette planète ? Ou est-ce qu'on pourrait trouver aussi un équilibre avec les 6 milliards qu'on est tous à partager cette surface qui est unique ?
4: Absolument. Évidemment, on peut vivre même avec 5, 7 milliards d'individus sur cette planète. Il y a de quoi manger pour tout le monde. Tous les animaux qui font réellement partie de cette planète respectent la planète. On est les seuls à la dominer, à vouloir la dominer surtout. Alors que... À quoi bon ? De toute façon, c'était le cœur le dernier mot. Il y a eu 5 ou 6 ou 7 extinctions depuis le début de cette formation. Donc, ce n'est pas des petits gugus de 70, 80 kilos ou 90 kilos qui vont faire le poids. Quoi. C'est clair.
3: Allez, on se lève. Emmène-moi quelque part sur ton terrain.
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3: Donc là, parle-nous un petit peu de ce lieu, de ce terrain. Donc, qu'est-ce qu'il y avait quand tu es arrivé ? Qu'est-ce que tu as voulu y mettre en place ? Parce que je sais qu'avant, tu habitais donc ailleurs. Il y a une quinzaine d'années, tu étais ailleurs et tu as fait le choix de venir ici. Pourquoi ?
4: Alors, j'étais ailleurs. J'étais sur un site qui était formidable et qui est un peu plus haut. Et donc, j'avais les idées qui me trottaient, mais je n'avais pas ce fameux troisième cheval du tiercé. Et donc, l'argent qui fait partie de l'outil de travail, qui n'est pas l'objectif primaire, principal, je vais dire, mais indispensable, outil de travail. Donc j'ai vendu cette ferme pour pouvoir avoir un peu d'argent, un petit capital pour pouvoir construire et mettre mes idées en pratique. Donc j'ai racheté cette maison où on est en ce moment pour la façonner à ma manière avec un peu de moyens. Donc et c'est pas fini parce que c'est évolutif et comme on fait pas mal d'autoconstruction, il faut du temps. Ça se fait pas. Et je pense pas finir tout ce que j'ai à faire. Je pense qu'il va peut-être me falloir une deuxième vie. Je prends une option là-dessus.
3: Et tu disais, donc, pour incarner tous ces projets que tu avais, c'était quoi ces idées que tu voulais mettre en place ?
4: Alors, une idée principale, c'est être autonome. En alimentation, la mienne est animale. Autosuffisant aussi en production végétale. Et à terme, pourquoi pas, en énergie électrique, en eau et la totale.
3: Cette autonomie, on entend beaucoup parler. Pourquoi est-ce que c'est important, selon toi, d'être autonome ?
4: C'est très important parce qu'au moins, je peux gérer cette énergie dans les conséquences que ça peut avoir au niveau de l'environnement. Et puis aussi, de ne pas me faire un peu duper par des mensonges, encore une fois, et par des prix où vous avez que deux ou trois personnages principaux qui vont vous distribuer ces énergies-là. Donc voilà, chacun fait ce qu'il veut. Moi, pour ma part, je préfère essayer de me contrôler. J'y suis pas arrivé encore. C'est un objectif.
3: Donc aussi connaître l'origine de tous les produits que tu vas consommer, que tu vas mettre dans ton corps.
4: Exactement. Ça, c'est le principal objectif. On devient ce qu'on mange et surtout ce qu'on boit. Ce qu'on respire, on n'en est pas encore là parce que là aussi, c'est tout un débat et tout un sujet. Mais on va commencer par ce qu'on mange et ce qu'on boit.
3: Donc là, on voit quoi? On voit une grange. Donc tu fais de l'élevage aussi. Tu as plusieurs choses en fait sur ton exploitation.
4: Là, on est sur les granges d'élevage et stockage de foin. Les premières, ça a été bâti en 3-4 ans. C'est de l'autoconstruction. On essaie de faire de la vente directe, ce qui est assez facile pour un petit cheptel bovin. Malgré qu'il y ait de la qualité, il faut quand même, c'est quand même un métier. La commercialisation de la viande ou des produits, c'est pas du tout repos. C'est moins évident sur de l'ovin où il y a beaucoup plus d'animaux. Et là, on a un marchand qui travaille avec nous. Donc, on fait moitié vente directe, moitié marchand. Et dans tout ce qui est bovin, on fait de la vente directe exclusivement. Ce qui permet d'avoir un cheptel moyen. C'est pas la peine d'avoir des surfaces renversantes. Si on arrive à finaliser, à mettre en place un produit fini, ce qui n'est pas sans travail, je le répète, c'est beaucoup plus revalorisant et viable.
3: Jack, c'est quoi ton travail? C'est quoi ton métier? Si je devais te mettre dans une case, tu es quoi?
4: Je suis cultivateur.
3: Cultivateur.
4: Cultiver la terre. Pas que des végétaux, pas que de l'herbe, mais des arbres aussi. Et je cultive pas les animaux, mais je les accompagne avec. Donc, accompagner les animaux, c'est essayer de les élever le mieux possible, malgré qu'il y a quelques lacunes. Évidemment, tout ce qui est abattage, on maîtrise pas. Il y a peut-être des choses à faire, mais c'est pas évident. Les abattoirs ferment les uns après les autres. Donc là, de ce côté-là, on n'est pas tellement aidé. Peut-être qu'à terme, ce serait de plus manger de viande du tout, mais je ne pense pas qu'on soit prêt à ça. À manger moins, mais de très bonne qualité, oui. Et beaucoup de végétaux et beaucoup de légumes.
3: Et alors là, quand on regarde autour de nous, c'est vrai que là, ça y est, on comprend bien qu'il y a des arbres qui sont plantés.
4: Voilà, alors c'est planté, ça c'est une plantation forestière. Là-bas au fond, c'est une plantation agroforestière. Vous avez des brebis d'un côté, les vaches de l'autre. Alors c'est une partie de la matinée où il fait encore assez frais. Bon, vous avez tout des bêtes qui paissent. Mais dans l'après-midi, il va faire chaud et on voit les petits points d'ombre. Surtout que les arbres font, les houppiers des arbres font de l'ombre. Et c'est là que les brebis, et c'est là que les vaches vont se coucher dès qu'il va faire chaud. Pour ruminer. Donc la matinée, elle broute, vu qu'il fait pas mal chaud ces temps-ci. Et pour finir de digérer et pour et mâcher correctement leur herbe, elles vont se coucher et à l'ombre.
3: Tu disais, donc ici c'est une partie forestière et là-bas agroforesterie. Donc quelle est la différence entre la partie forestière et l'agroforestière?
4: Alors, la partie forestière, elle est nettoyée par les animaux, elle n'est pas travaillée. Et la partie agroforestière est travaillée et cultivée. Chez nous, c'est 50 arbres à l'hectare à l'agroforesterie. Dans la plantation forestière, ça peut aller de 1200 à 250 arbres à l'hectare. Tout dépend de ce qu'on va planter. Et dans l'agroforesterie, ce qui est intéressant, c'est que c'est des arbres chez nous espacés de 22 mètres et plantés tous les 8 mètres. Donc on peut imaginer que dans l'absolu, si on voulait planter des tomates entre les arbres, ça ne gênerait pas la culture. Donc on peut avoir des arbres, on peut avoir des légumes, on peut avoir des fruits, on peut avoir du buissonnant, on peut avoir du pacage, mais tout est permis.
3: J'aimerais qu'on revienne sur cette notion du sol. Hier, Alain nous disait sol nu, sol foutu.
4: Exactement. Le sol a horreur du vide. D'ailleurs, c'est pour ça qu'on appelle des mauvaises herbes. On est énervé, l'agriculteur est énervé quand ce qu'il ne désire pas, ce qu'il ne peut pas avoir, ne pousse. Mais c'est quand même assez. De toute façon, le stock en adventice, en graines adventice, il est tellement rempli dans le sol qu'on n'arrivera jamais à éradiquer. Ce n'est pas l'objectif d'éradiquer, ce n'est pas un joli mot. Donc, un sol vide, ça veut dire quand même qu'en hiver, s'il y a trop de pluie, une pluie excessive, et en coteau ou en mi-coteau, la terre végétale qui est dessus n'a plus de racines pour la retenir. Comme le complexe argilo-humique n'existe quasiment plus, qu'on est à 0,8 à 1% d'humus dans les sols, il n'y a plus cet agrégat qui est formé. Ça, c'est l'agronomie. Cet agrégat, c'est cette terre qui ne va pas se dissoudre à l'eau. C'est celle qui va résister, qui va pomper l'eau et qui va empêcher ces sols de s'éroder. Et là-dessus, vous mettez des racines le plus longtemps possible dans l'année, avec des couverts végétaux pour les cultures, ou et avec des haies champêtres sur le travers des champs. Et avec de l'agroforesterie, mais le sol ne fuit plus. En plus, il va capter le carbone, donc ça va être des puits à carbone, et il va rejeter ce fameux oxygène. Ça tombe bien parce qu'on respire de l'oxygène, donc finalement, on s'entendrait très bien avec les arbres. Et eux, ils se nourrissent avec le gaz carbonique.
3: Et donc un sol nu dans lequel plus rien ne pousse, ça va devenir un désert et donc ça peut avoir des conséquences dramatiques pour l'homme.
4: Tout le monde dit il faut faire quelque chose, il faut faire quelque chose, mais personne n'agit. On sait très bien qu'il y a des produits qui sont mauvais, mais on continue de les utiliser. Les gens, on parlait de un peu de lobotomisation des personnes où ils ont des œillères, hein, c'est malgré eux, c'est pas péjoratif ce que j'en vois. C'est qu'il faut qu'ils s'éveillent, c'est tout. Et ça, c'est pas méchant ce que je dis non plus, mais il faut mettre des mots sur les situations. Moi, je dis que le jour où les gens auront compris ce gros problème, ils arrêteront de suite. Il faut juste l'expliquer.
3: Est-ce qu'il faut expliquer ? Enfin, moi aussi, j'ai besoin qu'on m'explique. Je me rends compte que quand je traverse la France, par exemple en voiture, je vais passer par des petites routes de campagne et je vais voir des champs partout autour de moi. Il y aura un champ tout jaune de colza, un champ de tournesol, un champ, là, je vois qu'il y a beaucoup de sarrasins dans la région. Donc, c'est souvent des champs de monoculture que je vois et moi, j'ai envie de me dire « Waouh, c'est beau !» Mais en fait, ça ne l'est pas. Cette beauté-là cache quelque chose de bien plus sournois, finalement, qui est l'appauvrissement des sols. Et ça, en tant que citoyen lambda, non informé ou non éduqué sur la problématique des sols, on ne s'en rend pas compte.
4: Et la difficulté, elle est là dans la monoculture. On l'a vu sur les arbres, les forêts, quand il y a eu des dégâts par rapport aux tempêtes, où tous les arbres, tous les pins dans les Landes, par exemple, où ils se sont cassés. Voilà. Dans la culture, c'est pareil. C'est d'autant plus délicat, c'est parce que je ne dis pas que c'est facile de faire de la culture ou de les mélanges céréales dans les mêmes parcelles. Hein. C'est pas ce que je dis. C'est qu'on n'aurait jamais dû venir sur de la monoculture. C'est qu'à l'école, on ne nous explique que faire de la monoculture, comment faire. Et ça marche. On fait des quintaux, ça prend fin, parce que les rendements sont au bout du rouleau et les prix ne sont plus au rendez-vous, donc ça coûte très cher de produire, et l'agriculteur n'a plus le revenu qu'il mérite. Dans la variété, dans la céréale ou dans l'emploi de diverses plantes sur la même parcelle, on a la chance d'avoir une entraide, un élément de production avec les couleurs, avec les odeurs. Dans les attaques d'insectes, vous avez plusieurs variétés sur la même parcelle. On en met 2 ou 3 ou 4 variétés sur la même parcelle. Donc, s'il y a une attaque sur du blé, ça va quand même se ralentir parce qu'à travers le blé, il y aura de la févrole ou il y aura du trèfle incarnat ou il y aura une autre culture qui est quand même facile avec une maturité quasiment égale. Quasiment. On arrive à limiter l'impact maladie et prédation. Et avec de l'agroforesterie où vont s'installer les auxiliaires de culture, cette prédation va être limité par tous ces auxiliaires de culture qu'on a dans l'agroforesterie. C'est quasiment un biotope qui se remet en place. Le problème, c'est qu'il ne se met pas en place en 6 mois. C'est qu'il faut des années, peut-être une carrière d'un agriculteur. Donc, comme l'essentiel de l'agriculteur, c'est gagner de l'argent, parce qu'on lui a dit qu'il pouvait emprunter et acheter des jolis tracteurs, ce qui est vrai. Tout est à sa place, finalement. C'est vrai. Si tu veux un joli tracteur, il faut l'acheter. Il coûte très cher. C'est les mêmes qui se gavent et qui se sucrent, hein, parce qu'il faut du gasoil pour faire tourner.
3: Mais c'est tout le problème de nos sociétés où on est pressé. Il faut que tout aille vite. On manque de temps. On court après le temps. Et c'est vrai que planter des arbres, ça peut peut-être effrayer beaucoup de gens parce qu'on verra peut-être pas le résultat.
4: Ben oui. Désolé. Il faut 9 mois pour faire un enfant. Faites-le en 6 mois, il va pas vivre. Hein. Donc s'il nous faut 30 ans pour faire remettre ça en place, peut-être 50 ans, parce que c'est en 50 ans qu'on a tout détruit. C'est l'après-guerre. Ce fameuse poudre armement qui a fait de l'engrais et cet engrais qui a fait ce qu'on a vu. Donc on s'est laissé mener par ce système-là. Mais il faut réparer. Réparons. Mais la terre n'est pas rancunière, hein. Elle réagit de suite. Sauf que les objectifs, ils sont revus à la baisse. Par contre, la santé est revue à la hausse. Tout simplement. C'est cet éveil, quoi. C'est cet état d'esprit qu'il faut remettre en place. Ça ne sert à rien de capitaliser si c'est pour mourir et le laisser aux héritiers, à qui il va rester même pas un quart, parce que l'État a repris le reste.
3: Et pour le côté économique, donc toi, tu as l'exemple même de montrer qu'on peut vivre de l'agroforesterie.
4: J'affirme. De l'agroforesterie, ici pas que l'agroforesterie. L'agroforesterie, c'est un élément qu'il faut mettre en place et qui va répondre dans les années à venir, hein, 5, 10, 15 ans. Le système qu'on pratique avec ce respect de l'environnement est viable à 100%. À partir du moment où on reste quand même maître de ses moyens, et à partir du moment où on arrive à faire un produit fini. Si on évite et si on zappe les intermédiaires, ça marche à 100% avec des surfaces moyennes. Donc pour moi, il manque bien le triple, le quadruple agriculteur dans cette France. Il faudrait multiplier par 4 ou 5 le nombre d'agriculteurs. C'est l'inverse qui se passe. On fait des gros domaines. Il vaut mieux qu'il y ait 2 agriculteurs qui se trompent sur 100 que 2 sur 6. Parce que les volumes sont beaucoup plus importants. Ça, c'est dans l'erreur. Et imaginons que tous ces agriculteurs ne se trompent pas, c'est magnifique.
3: Merci, Jack.
4: Avec plaisir.
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0: Vous écoutez Albatros et c'est Céline qui nous rejoint pour un temps de musique classique.
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2: Le hangar Zéro au Havre est né de l'envie de créer un espace ouvert, accessible et collectif, dédié aux rencontres, à la coopération, à la création et au soutien. Dans un contexte plus qu'incertain, cet objectif reste inchangé, faire vivre un lieu commun, ancré sur le territoire, attentif aux enjeux sociaux, culturels et écologiques, et ouvert à toutes et à tous. Notamment, tous les mardis, il y a une distribution AMAP de 18h à 19h, mais c'est sur inscription.

0: Rococo Adagio, troisième mouvement du trio pour piano numéro 3 de l'opus 65 de Anton Dvorak, que nous interprétaient Ilha Hafshani, Renaud Capuçon et Kian Soltani.
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0: Nous venons d'entendre l'impromptu de Gabriel Fauré, interprété par Anaïs Godemard à la harpe.
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0: Camille et Julie Berthollet nous interprétaient l'Andante con moto, c'est-à-dire le deuxième mouvement du trio numéro 2 en mi bémol majeur de Franz Schubert.
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0: Nous venons d'entendre La Colombina, qui est interprétée d'une pièce de Francisco Guerrero, O Celestial Medicina.
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0: Lucienne Renaudin-Vary vient de nous interpréter Malinconia Ninfa Gentile de Bellini.
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0: Nous venons d'entendre le quatuor Artemis dans le second mouvement du quatuor à cordes numéro 5 en si bémol de Dmitri Shostakovich.
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0: C'était le premier mouvement de la symphonie numéro 83 en sol mineur, dite « La poule » de Joseph Haydn, interprété par le concert de la Loge sous la baguette de Julien Chauvin.
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0: Nous venons d'entendre Vanessa Wagner dans Invocation, extrait des harmonies politiques et religieuses de Liszt.
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3: Bonjour et bienvenue dans Conscience et harmonie. Un grand cadeau que vous pouvez faire à vos enfants, c'est votre guérison. La guérison de vos blessures psychologiques, conscientes et inconscientes, car de cette façon, vos enfants n'auront pas à les porter pour vous. Il est d'ailleurs probable que vous portez des blessures de vos aînés. Ces traumatismes non soignés, des non-dits, des secrets, des sacrifices qui ont été trop lourds, tout un tas de choses peuvent venir nourrir l'inconscient familial. Lorsque vous guérissez, vous permettez à toute une lignée de guérir, vos aînés comme vos descendants. Il est heureux de remarquer que vos enfants traversent parfois des choses qui réveillent en vous de vieilles blessures. Par exemple, à l'occasion du choix de leurs études, à l'occasion d'un engagement amoureux ou d'une déception amoureuse, vous vous rappelez des événements qui vous ont marqué. C'est heureux de le remarquer, car cela vous permet d'ouvrir le dialogue sur le sujet, permettant ainsi que les deux personnes gagnent un degré supplémentaire de compréhension et donc de guérison. On parle souvent de relations miroirs, mais le principe est similaire au sein de la famille, surtout entre parents et enfants. Sautez sur chaque occasion de parler ouvertement et vraiment, avec authenticité, le plus sincèrement du monde et sans jugement. Posez des questions à vos aînés lorsque vous traversez une période de trouble. Ils ont certainement des éléments de réponse. Un enfant qui fait médecine brillamment peut ne jamais exercer la médecine par la suite, se rendant compte que son truc, c'était la pâtisserie. Mais il a fait médecine pour répondre aux désirs parfois non prononcés d'un aîné. Quelqu'un va épouser la personne parfaite, selon des critères qui ne sont même pas les siens. Tout va bien se passer, jusqu'au décès d'un des parents. Et la relation va finir par un divorce. La personne se rendra compte alors qu'elle a vécu pour plaire à son parent, plus que pour répondre à ses désirs et à ses besoins propres. Les décès sont facteurs de réveil de conscience, tout comme les traumatismes que subissent les enfants et qui résonnent avec les nôtres. Je vous invite à ne laisser aucun non-dit traîner derrière vous. Libérez la parole au maximum au sein de votre foyer, au sein de votre famille, plus large aussi. Sans jugement, sans se mettre en avant non plus, il ne s'agit pas de vivre au travers les traumatismes, il s'agit de les laisser émerger pour stopper les répétitions d'une génération à l'autre.

0: Jean Sibelius, son quintette pour piano et cordes, interprété par le quatuor Hermès et Guillaume Bellon au piano.
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0: C'était la symphonie numéro 1, dite Titan, de Gustav Mahler, interprétée par l'atelier de musique et la Sécession Orchestra, sous la houlette de Clément Mao-Takax, lors du 19e Festival de Pâques de Deauville en 2015.
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0: Maxime Van Gerhoff, dans le premier mouvement du concerto pour violon et orchestre en La mineur d'Alexander Glazounov, sous la baguette de Claudio Abbado.
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0: Le quatuor Girard et Colline Jagé à la harpe, dans Le conte fantastique d'après Edgar Allan Poe, pour harpe et quatuor à cordes, de André Caplet.
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0: Vous venez d'entendre les danses roumaines de Béla Bartok, interprétées par Hélène Grimaud.
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2: C'est pas faux. Est-ce que le fait d'avoir la foi en Dieu augmente nos richesses matérielles? La réponse prudente d'Antoine Schluchter, pasteur.
3: On a quand même eu des influences extrêmement délicates et dangereuses provenant de l'Occident, et en particulier d'Amérique du Nord, avec ce qu'on appelle la théologie de la prospérité, où l'abondance matérielle devrait être le signe de la bénédiction spirituelle. C'est vraiment quelque chose de catastrophique, à quoi beaucoup de populations se raccrochent, ça on le comprend, mais en revanche, vous avez des prédicateurs, vous avez des barons qui passent par-dessus des bidonvilles en jet privé, qui descendent de là pour apporter leur message, et qui ensuite repartent en vivant tout de même dans une abondance assez impressionnante par rapport aux gens. Certains vont jusqu'à prêcher l'endettement pour miser tout sur le royaume spirituel. Là, il y a vraiment une occasion de scandale et il faut à tout prix dire quelque chose par rapport aux risques et aux abus.
2: C'est pas faux, vous a été proposé par parole.ch.
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0: Nous venons d'entendre Lettres mêlées pour violon, violoncelle et piano de Escaige, enregistré lors du 20e Festival de Pâques de Deauville de 2016.
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0: Nous venons d'entendre le quatuor Harrod et Amaury Viduvier à la clarinette, dans le quintet pour clarinette et cordes opus 34 de Carla Maria van Weber, lors du 19e Festival de Pâques de Deauville de 2015.
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0: C'était l'ensemble Messiaen dans ce trio pour clarinette, violoncelle et piano opus numéro 3 de Alexander von Zemlinsky lors du 19e festival de Pâques de Deauville en 2015.
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0: Nous venons d'entendre le Septuor, opus 74 de Hummel, interprété par l'ensemble Uranos lors du 19e Festival de Pâques de Deauville en 2015.
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0: Un plaisir d'entendre ce quintet pour piano et cordes de César Franck lors du 20e Festival de Pâques de Deauville de 2016.
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0: C'était La Nuit Transfigurée de Schoenberg pour deux violons, deux altos et deux violoncelles, enregistré lors du 20e Festival de Pâques de Deauville en 2016.
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1: Bonjour. Pour cette heure de musique baroque, je vais vous faire entendre de la musique des Pays-Bas. Alors, ce CD, qui est NM Classique, est une tentative de reconstitution d'une soirée musicale caractéristique comme il s'en déroula à Amsterdam ou à Utrecht au XVIIIe siècle. Alors, essayez de vous imaginer dans un intérieur aménagé avec élégance, comme sur les tableaux de l'époque. Les musiciens jouent avec virtuosité sur leurs instruments qui sont populaires dans leur pays, donc il y a beaucoup d'instruments de cette sorte. Ils choisissent avec soin les meilleures œuvres de compatriotes célèbres. Ils puisent dans le passé aussi pour y exhumer des œuvres exceptionnelles, par exemple de Swilling ou de Van Eyck, dont la mémoire a été honorée dans leur pays longtemps après leur mort, pas comme pour Bach par exemple. Étant donné la rareté aux Pays-Bas de violonistes virtuoses, comme Wilhelm de Fesch par exemple, nos musiciens doivent, de temps en autre, adapter des morceaux, écrits pour le violon par exemple, pour d'autres instruments, et pour bien montrer leur virtuosité et leur créativité. Et ce faisant, ils transposent, c'est-à-dire qu'ils mettent dans une autre gamme ou à une autre hauteur, si vous préférez. Et ils ornent aussi. Et comme ça, ils peuvent montrer leur talent de toutes les façons possibles. Alors, vous entendrez tout d'abord une sonate de Wilhelm de Fesch, donc, qui était ce fameux violoniste, comme il n'y en avait pas beaucoup. Elle est en quatre mouvements, Larghetto, Allemande, Sarabande, Giga. Il est intéressant de savoir que Wilhelm de Fesch était un grand virtuose du violon et qu'il était le chef de pupitre, ou si vous préférez, le premier violon de Händel. Mais il avait la réputation d'être emporté, méchant et négligent. Pas très joli. Mais il semble, à part ça, que son jeu de violon était tellement formidable qu'il a eu beaucoup d'influence sur la musique pour violon de Händel et que Händel en a eu sur lui, sur l'esthétique de la composition de Wilhelm de Fesch. Je vous laisse donc écouter cette belle sonate pour flûte à bec alto et basse continue, interprétée par le trio de Lustal, qui est composé de Eiko Terscheget à la flûte à bec, Mineke van der Velden à la viole de gambe, Zvi Meniker au clavecin et Lucia Swart au violoncelle.

C'était donc de Wilhelm de Fesch une sonate en quatre mouvements pour flûte à bec et continuo. Et maintenant, nous restons toujours aux Pays-Bas avec une pièce pour flûte à bec seule qui date du XVIe siècle et qui a pour titre Bravade. Et elle est de Jacob van Eyck, qui était un compositeur aveugle. Et il jouait très souvent de la flûte à bec dans le cimetière de sa ville d'Utrecht. Il était aussi organiste. Mais il était surtout payé comme carillonneur de la tour de l'église Saint-Jean. Il était d'ailleurs considéré comme le meilleur carillonneur d'Europe. Et la pièce que vous entendrez, comme la plupart des œuvres qu'il jouait dans le cimetière, sont des variations sur un air connu de l'époque. Et c'est donc le flûtiste Eiko Terscheget qui va nous le jouer sur une flûte Renaissance alto en sol qu'il a lui-même construite.

Donc, après cette pièce pour flûte à bec seul de Jacob van Eyck, nous revenons à Wilhelm de Fesch avec une deuxième sonate pour flûte à bec et continuo en trois mouvements, Andante, Allemande, Giga. Et c'est toujours avec le trio de Loustalle.

C'est donc le trio de Loustal qui nous interprétait cette sonate de Wilhelm de Fesch. Maintenant, nous revenons à notre compositeur aveugle, Jacob van Eyck, avec une autre pièce pour flûte à bec seul, qui s'intitule, excusez-moi pour la prononciation qui va venir, Deun Daphne Dovershoon Meet. Le néerlandais, je ne connais pas très bien.

Donc, c'était une pièce pour flûte à bec seul de Jacob van Eyck. Et maintenant, nous revenons à une sonate. C'est la sonata prima du comte Unico Wilhelm van Wassenaer. Elle est dans quatre mouvements, grave, allegro, adagio et gigue presto. Ce comte était un compositeur amateur, mais la qualité de ses compositions et ses exigences envers ses musiciens étaient celles d'un professionnel. Et nous restons toujours avec le trio de Loustal.

C'était donc une sonate du comte Wilhelm van Wassenaer. Et nous entendrons maintenant deux pièces pour clavecin seul de Jan Peterson Sweelinck. Premièrement, More Palatino. Et en second lieu, Mein junges Leben hat ein Ende. Ma vie jeune aura une fin. Avec au clavecin Zvi Menicker.

C'était donc Zvi Menneker au clavecin qui nous interprétait ces deux pièces pour clavecin seul de Jan Pieterszoon Sweelinck. Et pour terminer, vous entendrez encore une sonate de notre violoniste virtuose, Willem de Fesch, en quatre mouvements, Larghetto, Allemanda, Sarabanda, Vivace, par le trio de Loustal.

0: C'était donc une sonate de Wilhelm de Fesch, en quatre mouvements, qui nous était interprétée par le trio de Loustal, avec à la flûte à bec Heiko Terscheget, à la viole de guimbe Mineke van der Velden, au clavecin Sven Nicker et au violoncelle Lucia Swert. Au revoir, chers amis.
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2: Bienvenue sur Planète Jazz, Joey Maney, le farceur. Né en 1930, il décède en 1964 suite à une mauvaise utilisation d'un revolver en jouant à la roulette russe, ne sachant pas que le revolver était chargé. Il était saxo alto, d'après les musiciens qui jouaient avec lui, le meilleur de tous. Et sur place, il y avait tous les requins qui jouent pour le cinéma. Il en faisait partie et il était toujours le premier à amuser les galeries. Charlie Parker, lors de ses séjours, était très ami avec Joey Maney et considérait qu'il pouvait être son successeur. Shirley Maine fait appel à lui dans un disque intitulé « Shirley Maine and his men »,« Shirley Maine et ses hommes », enregistré à Los Angeles en septembre 1955. « Summer Night » est le titre de la composition choisie. Bob Enevoldsen est au trombone à valve, Bill Holman au saxo ténor, Jimmy Giuffre au baryton, Russ Freeman est au piano, Ralph Pena à la basse et donc Shirley Maine à la batterie.

Le bassiste Red Mitchell annonce la couleur Jam for your bread, une jam pour le pognon. Il est en compagnie de Conte Gondoli à la trompette, Hampton Hawes au piano, Chuck Thompson à la batterie et il fait appel à Joe Maheny au saxo alto. C'est un disque Bethlehem enregistré à Hollywood le 22 septembre 1955.

Sa courte carrière ne lui a pas permis d'enregistrer de nombreux disques sous son nom. Cependant, il existe un Joe Maney Sextet Live, c'est-à-dire pris en direct à Hollywood fin 1956. Le chef d'orchestre est donc Joey Maney au saxo alto, Zoot Zims est au saxo ténor, Jack Sheldon à la trompette, Kenny Drew au piano, Bobo Berto à la basse et Gary Frommer à la batterie. Indian Summer, ça a été repris dans une compilation de Lonely Jazz Company qui nous propose un coffret dédié à Joey Maney.

Décembre 59 à Los Angeles, une farce qui se concrétise. Les musiciens se rassemblent dans un groupe qu'ils intitulent les Maniaques du Sax. Matt Flory n'est autre que le leader du groupe. Il est saxophoniste alto et ténor. Plus tard, il créera Super Sax, qui était un groupe de saxophonistes qui reprenait les standards de Charlie Parker. Ici, il est en compagnie de Bob Hardaway, Bill Perkins, Bill Holman, tous saxophonistes ténors, Joe Maney avec son saxo alto, Russ Freeman, pianiste, Jimmy Hall, guitare, Red Kelly, basse, Mel Lewis, batterie. Ils interprètent Sish Cat Bop, suivi d'un traitement très particulier du gospel Nobody Knows the Trouble I've Seen.

Octobre 62, Los Angeles, un show télévisé animé par Chunky Rogers, le trompettiste, qui était le chef d'orchestre le plus renommé de la côte ouest. Pete Jolly est au piano, Max Bennett à la basse et Mel Lewis à la batterie. Joe Maney tient le saxo alto. Ils interprètent la bossa nova des Martiens.

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3: Sénabou Lebec, vous nous parlez souvent du hangar zéro qui se situe 37 quai de la Saône au Havre. Et tous les jeudis, qu'est-ce qu'il se passe? C'est agréable, il y a beaucoup de rendez-vous également le jeudi.
4: Alors tous les jeudis, on retrouve, c'est le chantier participatif enduiteur. Donc là, vous apprenez les techniques de fabrication d'enduiteur. Ça part de la base, de la paille, de la terre, jusqu'à son montage sur le mur. Et c'est tous les jeudis de 9h30 à 16h30 et c'est gratuit.
3: C'est comme on faisait avant sur les chaumières, on enduisait par-dessus.
4: Avec les mains, c'est ça, avec des sacs de café, exactement.
3: Et c'est un très bon isolant, j'ai cru comprendre.
4: Très très bon isolant, on a pu faire des tests en plus pour prouver que sur l'inflammation ou sur l'isolation, ça fonctionnait très bien et oui.
3: Et même thermique et également, mais on retrouve ça en Afrique et en Asie, un peu partout.
4: Bien sûr.
3: Le Hangar Zéro, on rappelle, c'est 37 quais de la Saône au Havre. De toute façon, il y a un site internet où tout est expliqué. Il y a les rendez-vous sur toute l'année. Et on peut venir en plus toute la semaine. C'est ouvert...
4: Du lundi au samedi. Et donc du coup, du lundi au jeudi, c'est de 9h à 17h. Et du jeudi au samedi, ce sera de 9h à 1h30.
3: Oui, des fois, ça se termine tard au Hangar Zéro parce qu'il y a une bonne ambiance.
4: Exactement.

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Interprété par le Altmusic Berlin, nous retrouvons le triple concerto pour flûte, violon, clavecin et cordes en La mineur BWV 1044 de Jean-Sébastien Bach.

0: À l'instant, c'était Tempo di alla breve du triple concerto pour flûte, violon, clavecin et cordes en la mineure, BWV 1044 de Jean-Sébastien Bach.
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0: C'était l'étude opus 25, numéro 2, en fa mineur, de Frédéric Chopin, interprété par Alain Planès.
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2: C'est pas faux. Avec la psychanalyste Nicole Carré, qui s'est battue contre une leucémie.
3: Si la foi chrétienne est un panier de provisions pour les jours de disette, la foi chrétienne ne m'a aidée strictement en rien. Parce que pour moi, la foi, c'est ce que je découvre au plus profond de l'humain. Et le Dieu auquel je crois est un Dieu qui a tant aimé le monde qu'il s'est fait homme. Et ça, c'est le fond de ma foi. Donc c'est là que j'ai trouvé de la ressource et non pas dans des prières de marchandage ou de supplication avec Dieu. Et cette ressource, je l'ai trouvé comme dans la nuit, peut-être comme dans nos amours humains à certains moments où nous savons que nous aimons l'autre, nous savons qu'il nous aime, mais on ne le sent pas forcément. Mais il y a ce moteur avec lequel on avance. Et bien pour moi, la foi, c'est ça.
2: C'est pas faux, vous a été proposé par parole.ch.
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0: D'Antonin Dvorak, nous retrouvons l'ouverture de Dans la nature, interprétée par le London Symphony Orchestra sous la direction d'Itzvan Kertész.

0: C'était l'ouverture de « Dans la nature », opus 91 d'Antonin Dvorak, interprété par le London Symphony Orchestra sous la direction d'István Kertész.
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2: Parmi les suites pour viol de gambe de François Couperin, nous retrouvons à présent la belle

0: C'était la berçante de François Couperin, interprétée à la viole de gambe par Bruno Rey et au clavecin par Robert Conen.
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0: C'était le concerto numéro 5 en si bémol majeur d'Arcangelo Corelli.
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1: Nous retrouvons à présent un concerto pour violon, violoncelle, cordes et basse continue d'Antonio Vivaldi. Il s'agit du concerto en Do majeur, RV 561, interprété par l'ensemble Exploration sous la direction de Roel Dieltjens.

0: Nous venons d'entendre les trois mouvements du concerto en do majeur, RV 561 d'Antonio Vivaldi.
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0: Voici la suite numéro 2 de Peer Gynt de Grieg.

0: Nous venons d'entendre quatre morceaux de la suite numéro 2 de Peer Gynt de Grieg, avec la célèbre mélodie de la chanson de Solveig.
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0: Nous allons écouter maintenant quatre morceaux tirés de Lohengrin de Wagner, dont l'introduction du premier acte, l'introduction du troisième acte, le chœur nuptial et l'air d'Ortrud.

0: Vous venez d'entendre quatre morceaux tirés de Lohengrin de Wagner, dont à l'instant l'air d'Ortrud.
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0: Parmi les suites pour viol de gambe de Joseph Bodin de Boismortier, je vous propose de retrouver le Rigaudon.

0: Interprété à la viole de gambe par Bruno Rey et au clavecin par Robert Conen, c'était le Rigaudon de Joseph Baudin de Boismortier.
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0: Interprété au violon par Ivry Gitlis, nous retrouvons le Caprice viennois de Kreisler.

0: De Chrysler, c'était le Caprice viennois.
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0: De Franz Schubert, nous retrouvons Wohin, transcrit par Serge Rachmaninoff et interprété au piano par Howard Shelley.

0: transcrit par Serge Rachmaninoff, nous venons d'entendre Wohin de Franz Schubert.
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